des cas de violences sexuelles. Marine Tondelier, de son côté, dénonce une injustice de trop après la mort de la jeune collégienne de 11 ans dans le Gers la semaine dernière. Un nouvel élément dans l'affaire Liana, le frère du principal suspect est lui impliqué dans une autre affaire. Il a été mis en examen pour viol sur mineur et viol sur conjoint. Après les plaintes de deux ex-compagnes, Yannick Barella nie toute relation sexuelle non consentie. Dans l'actualité également, des menaces qui risquent d'être mises à exécution. Donald Trump promet une réponse très violente en Iran en réponse à l'attaque d'un hélicoptère américain dans le détroit d'Ormuz il y a deux jours. Pour le président américain, l'Iran a pris trop de temps pour négocier et va en payer le prix fort. Pendant ce temps, le président américain affirmait ce mercredi avoir mené une opération secrète au Moyen-Orient. Plus de 100 millions de barils de pétrole sont sortis du détroit d'Ormuz sans que l'Iran ne soit au courant, d'après le président américain. Des comportements irresponsables et inconscients, voilà ce que dénonce la préfecture de l'Hérault après 14 départs de feu recensés dans l'ouest du département ce mercredi. Des incendies liés à des brûlages dirigés pourtant interdits en cette période en raison de la végétation sèche et des vents forts. Et puis dans le même temps, Météo France maintient la vigilance orange au feu de forêt pour la journée de ce jeudi. L'Aude, les Pyrénées-Orientales et le Var sont concernés. Voilà pour l'actu, très bonne soirée.

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1: Bonjour à tous. Il est désormais fixé sur son sort. Patrick Bruel, mis en examen pour viol, tentative de viol et agression sexuelle par le parquet de Nanterre qui avait requis son placement en détention provisoire. Le juge des libertés et de la détention doit décider de sa potentielle incarcération. Le chanteur a nié toute infraction pénale à l'issue de ses 2 jours de garde à vue. Sébastien Lecornu demande de la transparence sur les dysfonctionnements de la justice. Le chef du gouvernement reconnaît un problème de moyens pour l'institution judiciaire, mais pas dans l'affaire Liana. De son côté, Emmanuel Macron estime qu'il faut comprendre ce qui relève de la faute individuelle ou du problème systémique quelques jours après la découverte du corps de la collégienne. Ses obsèques auront lieu demain à 14h30 dans la plus stricte intimité. De nouvelles manifestations anti-immigration en Irlande du Nord. Cette nuit, 200 personnes étaient mobilisées dans la banlieue de Belfast pour la 2e nuit consécutive après l'agression d'un homme par un réfugié soudanais lundi soir. Une plainte pour viol déposée à l'encontre de l'ancien directeur de campagne de Jean-Michel Aulas. D'après BFM Lyon, une enquête est ouverte depuis plusieurs semaines. Le candidat à la dernière élection municipale affirme avoir écarté l'homme des locaux de sa campagne. Dans l'actualité également, un premier cas de chikungunya détecté dans le Tarn. Le virus a été détecté chez une personne ayant séjourné à Verdal et à Castres. Une opération de démoustication doit être réalisée jusqu'à ce jeudi matin 6h. Des phénomènes climatiques extrêmes en train de devenir normaux. Voilà l'alerte émise par l'Institut européen Copernicus sur le climat. Constat alarmant après des températures très anormalement élevées en Europe occidentale. D'après l'Institut, l'Europe serait le continent qui se réchauffe le plus. Et puis, ça y est, la Coupe du monde de foot démarre aujourd'hui avec Mexique-Afrique du Sud en ouverture de la compétition à 21h. De son côté, l'équipe de France a bien atterri aux États-Unis. Direction le camp de base installé à Boston avant leur entrée dans la compétition dans une semaine face au Sénégal. 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
1: Bonjour à tous. Patrick Bruel, mis en examen. Le parquet de Nanterre l'a annoncé ce mercredi soir dans la soirée, à l'issue d'une audition qui aura duré plus de 3 heures. Le chanteur est mis en examen pour viol, tentative de viol et agression sexuelle sur plusieurs femmes, d'après le parquet. Il est également placé sous le statut de témoin assisté pour d'autres faits. Nouveau moment d'hommage dans le Gers après la mort de Liana la semaine dernière. Une cérémonie s'est déroulée à Puy-Casquier ce mercredi soir, où le corps de la jeune fille a été retrouvé. Une minute de silence a également été respectée. Les obsèques de la collégienne de 11 ans auront lieu vendredi à Fleurance dans la plus stricte intimité. La mort d'un soldat français au Liban, un jeune homme de 21 ans atteint par un tir accidentel lors d'un entraînement. Il servait au sein du 8e régiment de parachutistes d'infanterie de marine de Castres. Il était déployé au Liban depuis début juin pour une mission de partenariat militaire. Dans l'actualité également, Donald Trump promet de frapper durement l'Iran dès aujourd'hui face à l'absence d'accord avec l'Iran. Le président américain affirme qu'il souhaitait continuer à attaquer des centrales électriques alors que les deux pays étaient proches d'un accord pour mettre fin au conflit. 30 ans de réclusion criminelle requis à l'encontre d'un homme de 34 ans. Il est le principal accusé dans la tentative de meurtre d'un blogueur azerbaïdjanais à Nantes en 2021. Il a été reconnu coupable de tentative de meurtre en bande organisée et association de malfaiteurs en vue de préparer un crime. La facture va encore s'alourdir. Pour plusieurs millions de Français, le prix du gaz va augmenter de 7,4% en juillet, en raison des tensions liées à la guerre au Moyen-Orient. Une hausse qui concerne 6 millions de ménages ayant souscrit une offre de fournisseur indexée sur ce prix moyen. Et puis, une décision surprise de la part de la FIFA, l'instance du foot mondial vient de délivrer une accréditation au journaliste Christophe Glaise pour la Coupe du Monde. Une autorisation à titre symbolique, alors qu'il est toujours retenu prisonnier en Algérie depuis 2 ans. Voilà pour l'actu, très bon début de journée à tous.
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1: Bonjour à tous. Il est désormais fixé sur son sort. Patrick Bruel, mis en examen pour viol, tentative de viol et agression sexuelle par le parquet de Nanterre qui avait requis son placement en détention provisoire. Le juge des libertés et de la détention doit décider de sa potentielle incarcération. Le chanteur a nié toute infraction pénale à l'issue de ses 2 jours de garde à vue. Sébastien Lecornu demande de la transparence sur les dysfonctionnements de la justice. Le chef du gouvernement reconnaît un problème de moyens pour l'institution judiciaire, mais pas dans l'affaire Liana. De son côté, Emmanuel Macron estime qu'il faut comprendre ce qui relève de la faute individuelle ou du problème systémique quelques jours après la découverte du corps de la collégienne. Ses obsèques auront lieu demain à 14h30 dans la plus stricte intimité. De nouvelles manifestations anti-immigration en Irlande du Nord. Cette nuit, 200 personnes étaient mobilisées dans la banlieue de Belfast pour la 2e nuit consécutive après l'agression d'un homme par un réfugié soudanais lundi soir. Une plainte pour viol déposée à l'encontre de l'ancien directeur de campagne de Jean-Michel Aulas. D'après BFM Lyon, une enquête est ouverte depuis plusieurs semaines. Le candidat à la dernière élection municipale affirme avoir écarté l'homme des locaux de sa campagne. Dans l'actualité également, un premier cas de chikungunya détecté dans le Tarn. Le virus a été détecté chez une personne ayant séjourné à Verdal et à Castres. Une opération de démoustication doit être réalisée jusqu'à ce jeudi matin 6h. Des phénomènes climatiques extrêmes en train de devenir normaux. Voilà l'alerte émise par l'Institut européen Copernicus sur le climat. Constat alarmant après des températures très anormalement élevées en Europe occidentale. D'après l'Institut, l'Europe serait le continent qui se réchauffe le plus. Et puis, ça y est, la Coupe du Monde de foot démarre aujourd'hui avec Mexique-Afrique du Sud en ouverture de la compétition à 21h. De son côté, l'équipe de France a bien atterri aux États-Unis. Direction le camp de base installé à Boston avant leur entrée dans la compétition dans une semaine face au Sénégal. Voilà pour l'actu, très bon début de journée.
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0: Les Doobie Brothers sur Pyrénées FM, Long Train Running, le top départ du réveil des Pyrénées, c'est dans 20 minutes environ, 6h-10h. On va se balader tous ensemble en ce jeudi, ça fait plaisir, on a pas mal de bons plans à vous donner. Valérie sera là, il y aura Claire Vivapro, on ira dans la première demi-heure vers 6h20 dans les Pyrénées Orientales, aussi entre autres en Cerdagne, en tout cas vous restez avec nous. On se réveille avec Charlie Poots aussi dans un instant et Freds sur Pyrénées FM, c'est extraordinaire.
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1: Bonjour, bonjour, bienvenue sur Pyrénées FM. Il est 6h, c'est le réveil des Pyrénées.
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1: Bonjour à tous. Patrick Bruel mis en examen pour viol, tentative de viol, agression sexuelle et harcèlement sexuel. Le chanteur a été présenté hier devant plusieurs juges d'instruction à l'issue de sa garde à vue. Il a également été placé sous contrôle judiciaire. Il est pour l'instant poursuivi dans 4 affaires, mais au moins 26 femmes accusent l'artiste de 67 ans de viol ou encore d'agression sexuelle. Patrick Bruel, qui conteste l'ensemble des accusations, a annoncé l'annulation de la majeure partie de sa prochaine tournée. Les obsèques de Liana se dérouleront demain après-midi à Florence, une cérémonie qui se tiendra dans la plus stricte intimité à la demande de la famille de la collégienne de 11 ans retrouvée morte le 4 juin dans le Gers. Dimanche déjà, quelques 6000 personnes ont rendu hommage à l'enfant lors d'une marche blanche dans la commune rurale. Un soldat français tué au Liban. Le jeune homme de 21 ans a été atteint par un tir accidentel lors d'un entraînement. Une annonce hier du ministère des Armées. Il appartenait au 8e régiment de parachutistes d'infanterie de marine de Castres. Il était déployé au Liban depuis début juin pour une mission de partenariat militaire. Et une nouvelle nuit sous tension au Moyen-Orient. Les États-Unis ont lancé une autre série de bombardements contre l'Iran. Les Américains annoncent avoir frappé des installations de surveillance militaire, des systèmes de communication et des sites de défense aérienne iranien à travers tout le pays. En représailles, Téhéran, de son côté, affirme avoir visé des bases américaines au Koweït et à Bahreïn. Le pape Léon XIV a béni la tour du Christ de la Sagrada Familia, la très célèbre basilique de Barcelone imaginée par Antoni Gaudí. Le souverain pontife a célébré une messe hier soir devant notamment le roi d'Espagne Philippe VI avant un spectaculaire son et lumière sur le parvis. Et puis on termine avec le football car c'est parti pour un peu plus de 5 semaines de compétition en Amérique. C'est le coup d'envoi ce soir, la Coupe du Monde de foot 2026. Pour le premier match, le Mexique affronte l'Afrique du Sud. L'équipe de France de son côté est arrivée hier aux États-Unis. Le premier match pour les Bleus, on le rappelle, c'est mardi prochain et ce sera contre le Sénégal. Excellent début de journée à tous.
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3: Et du soleil et des nuages ce matin, partout de l'Atlantique à la Méditerranée, même si nous avons déjà plus de soleil de prévu ce matin sur le bord de la mer Méditerranée avec le vent. Dans l'après-midi, quand même du beau temps, mais des nuages qui resteront accrochés à nos Pyrénées, pouvant donner quelques petites ondées, notamment sur la Cerdagne. Côté température, 13 degrés à Mont-Louis, au col de la Perche cet après-midi. Il fera 17 degrés toujours cet après-midi à Aix, à Savignac, les Ormeaux et à Perles-et-Castelet, 21 degrés. À Mirepoix, 22 degrés même autour du lac de la Gonguise et à Castelnaudary.
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3: Et bonjour, c'est jeudi, je suis ravi de vous accompagner. Claire Viva Pro est prête déjà, oui, pour nous parler des Pyrénées Orientales. Valérie, prête aussi pour l'agenda. Vous nous envoyez plein de messages et continuez pour le coucou du matin. Pour souhaiter vos anniversaires, on en parle dans un instant. Pour les animations, il y a plein de rendez-vous évidemment, ça y est, ça sent déjà l'été, même si on est encore en plein cœur du printemps ce 11 juin. Justement, musique, ça réveille bien Linkin Park, voici In The End, c'est sur Pyrénées FM.

0: BFM, passez une belle matinée avec nous. Elle arrive dans un instant, hein, Valérie. Valérie, pour l'agenda, que faire chez nous de l'Atlantique à la Méditerranée? Vous nous envoyez vos petits messages, n'hésitez pas, pour tout nous dire sur ce qu'il y a à voir chez vous. Tiens, je suis en train de regarder les messages que vous m'envoyez. Bonjour Léa, Léa qui nous écoute à Pamiers, c'est votre anniversaire. Bon anniversaire Léa, avec le soleil qui se lève à 6h10 aujourd'hui pour se coucher à 21h30. Des anniversaires, on les souhaite à vous toutes et à vous tous. C'est l'anniversaire aujourd'hui de Julien Alaphilippe. Il a 34 ans aujourd'hui, le cycliste qui, alors selon nos dernières informations, habite dans un superbe chalet à la Massana en Andorre, hein, avec Marion Rousse. Bravo d'aimer nos Pyrénées, Julien Alaphilippe. Il peut s'entraîner, c'est plutôt bien d'habiter ici pour l'entraînement. Anniversaire d'un autre sportif, il a 36 ans, vous le connaissez peut-être, c'est Christophe Lemaître. Et il est athlète en sprint. Pas mal à lui, il a été double médaillé olympique en bronze à Londres 2012 et Rio 2016. Aujourd'hui, vous le savez, c'est le top départ de la Coupe du Monde de football. Il n'y a pas de footballeurs qui fêtent leur anniversaire, malheureusement, bah non. En tout cas, c'est l'anniversaire aussi d'un acteur, Hugues Laurie. Il a 67 ans aujourd'hui. C'est lui qui a longtemps joué le rôle du docteur Gregory House, hein, la série Docteur House de 2004 à 2012. Bon anniversaire à Franck aussi, qui m'a envoyé un message ce matin. Bah, décidément, Franck est à Limoux.
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0: Axel Red sur Pyrénées FM, il est 6h12, le Lauragais nous attend, ce sera dans un instant. 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Et là c'est l'agenda Valérie.
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2: Bon, ça y est, vous avez envie de sortir ce week-end? Allez, venez, je vous emmène. Direction d'abord le plateau de Sceaux et de Bellevis ce dimanche 14 juin pour le grand marché gourmand et artisanal de 9h à 18h, vide-grenier et stand de commerçants et artisans avec au programme spécialités locales et produits artisanaux dans une ambiance conviviale. Bon, si vous avez envie de prendre l'air, là, pour le coup, je vous conseille l'Ariège, Ozade, puisque les 13 et 14 juin, il y a le festival de la randonnée à la croisée des sentiers. Un week-end 100% gratuit au cœur de l'éco-camping Lavernière avec randonnée, atelier nature, conférences, salon du livre et de la photo, animation pour les enfants. Bon, vous l'aurez compris, ça va être la folie. Il y a même un marché de producteurs le dimanche et un concert le samedi soir. Et puis on termine dans l'Aude, à Montréal d'Aude, pour faire la fête avec Bandas en Malepère. Au programme Fiesta Bodega, et il y aura même la fanfare classe. Plus de 250 musiciens sont prévus pour ce bel événement. Vous l'aurez compris, si vous êtes nature, terroir ou fiesta, ah ben vous allez forcément vous amuser ce week-end.

0: Pascal Obispo sur Pirates FM samedi. Valérie et Stella seront en direct avec vous pour Bandas en Malpère à Montréal d'Aude avec de l'ambiance de dingo pendant tout le week-end. À Bandas en Malpère à ne pas rater. Et puis tiens, petite info qu'on a reçue le 20 juin prochain aussi à Caraman. C'est la deuxième édition du marché gourmand et festif de Caraman. Là aussi, on aura des Bandas. Ça va être à la fiesta et ça sent l'été. Quel bonheur. Claire Vivapro, vous nous emmenez dans un instant dans les Pyrénées-Orientales et un souvenir arrive. C'est François Hardy sur Pyrénées FM.
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0: Le réveil des Pyrénées sur Pyrénées FM avec François Hardy. Côté température, il fait en ce moment 12 degrés aux cabanes et à Aston. Ici en Ariège, on prévoit cet après-midi avec du soleil quand même. 22 degrés toujours ici. Après les cabanes et Aston, car Viva Pro, vous nous emmenez dans les Pyrénées orientales.
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2: Plus que quelques jours pour bénéficier d'aides pour les agriculteurs face à la hausse des coûts de production liés aux tensions internationales au Proche et au Moyen-Orient. L'État a déployé une aide exceptionnelle pour les agriculteurs. Une enveloppe nationale de 20 millions d'euros est mobilisée pour prendre en charge une partie des cotisations sociales des exploitations les plus fragiles. Un dispositif destiné à soulager des trésoreries mises à rude épreuve par l'augmentation des prix de l'énergie et des matières première. Les exploitants concernés ont jusqu'au 15 juin à minuit pour déposer leur demande. Ils accompagnent chaque jour des élèves en situation de handicap, mais estiment rester les oubliés de l'éducation nationale. Les AESH se sont mobilisés dans les Pyrénées-Orientales avant-hier, devant la direction des services départementaux à Perpignan, dans le cadre d'un mouvement national. Ils réclament la création d'un vrai statut de fonctionnaire et une meilleure rémunération. Malgré des années d'expérience, beaucoup dénoncent des salaires modestes et des conditions de travail précaires. Pour ces accompagnants, leur rôle est devenu indispensable au bon fonctionnement de nombreuses classes. Leur message est clair, obtenir enfin une reconnaissance à la hauteur de leur mission auprès des élèves les plus fragiles. Sans carte enfin, sans GPS et presque sans technologie, un accompagnateur en montagne s'apprête à traverser nos Pyrénées d'est en ouest dans un défi radical. Thomas Eramour, suivi sur Instagram par plusieurs milliers d'abonnés, prévoit de relier la Méditerranée à l'Atlantique en une trentaine de jours en s'appuyant sur son observation du terrain, la nature et les éléments. Conçu pour son métier très structuré, il choisit là une approche inverse, centrée sur l'improvisation et l'expérience du terrain. Il décide de rompre avec les automatismes liés aux outils numériques. S'il renonce à ses dispositifs de navigation, il conserve un téléphone simple pour les urgences. Le départ, lui, est prévu autour du 20 juin pour une arrivée espérée fin juillet. Restez à notre écoute ici, dans les Pyrénées-Orientales.

0: 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Bonjour Clémence Labarry.
1: Bonjour à tous. Patrick Bruel mis en examen pour viol, tentative de viol, agression sexuelle et harcèlement sexuel. Le chanteur a été présenté hier devant plusieurs juges d'instruction à l'issue de sa garde à vue. Il a également été placé sous contrôle judiciaire. Il est pour l'instant poursuivi dans 4 affaires, mais au moins 26 femmes accusent l'artiste de 67 ans de viol ou encore d'agression sexuelle. Patrick Bruel, qui conteste l'ensemble des accusations, a annoncé l'annulation de la majeure partie de sa prochaine tournée. Les obsèques de Liana se dérouleront demain après-midi à Florence, une cérémonie qui se tiendra dans la plus stricte intimité à la demande de la famille de la collégienne de 11 ans retrouvée morte le 4 juin dans le Gers. Dimanche déjà, quelques 6000 personnes ont rendu hommage à l'enfant lors d'une marche blanche dans la commune rurale. Un soldat français tué au Liban. Le jeune homme de 21 ans a été atteint par un tir accidentel lors d'un entraînement, une annonce hier du ministère des Armées. Il appartenait au 8e régiment de parachutistes d'infanterie de marine de Castres. Il était déployé au Liban depuis début juin pour une mission de partenariat militaire. Et une nouvelle nuit sous tension au Moyen-Orient. Les États-Unis ont lancé une autre série de bombardements contre l'Iran. Les Américains annoncent avoir frappé des installations de surveillance militaire, des systèmes de communication et des sites de défense aérienne iranien à travers tout le pays. En représailles, Téhéran, de son côté, affirme avoir visé des bases américaines au Koweït et à Bahreïn. Le pape Léon XIV a béni la tour du Christ de la Sagrada Familia, la très célèbre basilique de Barcelone imaginée par Antoni Gaudí. Le souverain pontife a célébré une messe hier soir devant notamment le roi d'Espagne Philippe VI avant un spectaculaire son et lumière sur le parvis. Et puis on termine avec le football car c'est parti pour un peu plus de 5 semaines de compétition en Amérique. C'est le coup d'envoi ce soir, la Coupe du Monde de foot 2026. Pour le premier match, le Mexique affronte l'Afrique du Sud. L'équipe de France de son côté est arrivée hier aux États-Unis. Le premier match pour les Bleus, on le rappelle, c'est mardi prochain et ce sera contre le Sénégal. Excellent début de journée à tous.
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0: Plus de soleil prévu cet après-midi côté météo, avec quand même des nuages qui seront accrochés à nos Pyrénées, donnant parfois une ou deux gouttes de pluie. Ce matin, c'est quand même bien couvert, c'est vrai, sauf sur une partie de l'Aude et des Pyrénées-Orientales, avec déjà un peu de tramontane. Pour la température, les maxima, il fera les températures 21 degrés à Pamiers tout à l'heure. Même chose d'ailleurs sur Saint-Jean-du-Falga, 14 degrés à prévoir cet après-midi à Sème et à Auzat. 21 degrés cet après-midi sur la région toulousaine comme à Balma et sur la côte basque. Il fera 20 degrés à Biarritz tout à l'heure au maximum.
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0: Et c'est aujourd'hui, hein, évidemment, on en parle, la Coupe du Monde de football, on en reparle dans un instant dans l'actu sport. Mais d'abord, David Guetta, Teddy Swing et Patricia Cass sur Pyrénées FM en ce jeudi.

0: David Guetta, Teddy Swing sur Pyrénées FM. Vous savez que vous jouez avec nous, hein, et ça va tomber ce matin à nouveau. Vous m'appellerez au 05 61 44 4x0. Je peaufine mes petites questions. Vous donnez la bonne réponse, vous êtes dans l'urne pour tenter de remporter 4x4 places pour aller au Futuroscope. On donnera le nom des gagnants demain après-midi. Là, c'est l'Actu Sport. Bonjour.
1: Bonjour, bonjour à tous. C'est scénario délirant en finale NBA, le grand coup d'envoi de la Coupe du Monde de foot aujourd'hui, et puis une écurie en grande forme aux 24 heures du Mans. Actu Sport très américaine ce matin. Et d'abord, le basket, un match 3 incroyable en finale NBA alors qu'il menait de 27 points à la mi-temps. Les Spurs de Victor Wembanyama sont finalement battus 107 à 106 par New York. Soirée terrible pour San Antonio qui se voyait revenu à hauteur mais qui se retrouve mené 3-1. Sur courant alternatif, Wemby a inscrit 24 points. Les Spurs vont devoir se relever de ce terrible échec avant le prochain match dans la nuit de samedi à dimanche, et cette fois dans le Texas. À la une également, c'est parti pour un peu plus de 5 semaines de compétition. Coup d'envoi ce soir de la Coupe du Monde de foot 2026. L'Argentine remet son titre en jeu. Pour la première fois, 48 équipes sont en lice. L'équipe de France fait partie des favoris de ce mondial, mais devra se méfier de plusieurs nations européennes et sud-américaines pour Patrick Guillou, consultant beIN Sport, diffuseur de l'intégralité des matchs du mondial. Écoutez.
2: Est-ce que c'est l'année de l'avènement du Portugal? Est-ce que l'Argentine arrivera encore, parce que c'est une équipe de tournoi, à se concentrer pour une nouvelle fois aller dans le dernier carré? L'Espagne surfe sur cette dynamique qu'elle a eue à l'Euro. Le Brésil, moi, c'est mon favori, mais plus un favori affectif. Il y a des nations qui sont un tout petit peu en dessous, comme l'Allemagne et les Pays-Bas. C'est des nations qui ont l'habitude d'être là au rendez-vous, mais elles partent un petit peu avec un train de retard.
1: Et le mondial s'ouvre ce soir donc à 21h avec Mexique, Afrique du Sud, juste après la première cérémonie d'ouverture. Les Bleus, eux, joueront leur premier match mardi contre le Sénégal, l'équipe de France qui est arrivée hier soir aux États-Unis. Les joueurs et le staff tricolore ont pris leur quartier en plein centre de Boston. En cyclisme, la suite du Tour Auvergne-Rhône-Alpes, le Français Alex Baudin occupe toujours la première place du général après la quatrième étape remportée par le champion des États-Unis, Quinn Simons. Enfin, les Cadillac impressionnent lors des essais libres au 24 heures du Mans. L'écurie américaine a pris les deux premières places des séances d'essais libres hier après-midi. Voilà pour l'actu, je vous souhaite une excellente journée.
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5: Et je vous emmène à Font-Romeu dans un instant, en Cerdagne. On est ensemble sur le 105.6. Salut tout le monde d'ailleurs, vous qui circulez en ce moment peut-être en direction de Yo, de Bourg-Madame ou encore dans la vallée du Carole. Ne changez rien pour la musique, c'est Jen. Là c'est Heads Up sur Pyrénées FM.

0: Jen sur Pyrénées FM, c'est une vraie tradition dans nos montagnes, les transhumances, les animaux qui passent l'été tout là-haut dans les estives. On a déjà eu des transhumances, notamment sur le plateau de Sceaux, dans le Couserans, beaucoup de transhumances dans la vallée du Vic de Sceaux, sur les Pyrénées centrales. Et puis une transhumance, en fait, ce sera le 27 juin prochain à Audeillot et à Font-Romeu. Le rendez-vous, ce sera ce 27 juin à 8h à la bergerie Mascalsol, en direction donc du plateau de la Calme, au Lanoux. Vous vous arrêterez pendant votre chemin avec les brebis et les bergers sur l'esplanade des Combes de Cerdagne. Il y aura des animations sur place et ensuite direction le plateau de la Calme avec un chef qui fera d'ailleurs des petits plats authentiques. Ça va être sympa et tout au long de la journée, plein d'animations, notamment sur l'esplanade des Combes de Cerdagne et tout là-haut à la Calme. C'est la fête de la transhumance, notez-le déjà, à Font-Romeu le 27 juin.
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1: Avec vous sur les routes de la région, comme toujours, vous êtes prudent sous le tunnel de Foix en arrivant depuis Pamiers ou Tarascon. À Tarascon, sur Ariège, il y a le radar à la sortie de la ville en direction d'Ornolac-Ussat-les-Bains. Autre radar entre Aix et Mérins. Vous êtes peut-être à Haute-Rive en Haute-Garonne. Bah oui, les travaux vont durer et durer et encore durer. Prudence. Toujours ces travaux, vous confirmez ou pas? Au niveau de la gare de Sainte-Gabelle, à Mirepoix, ça va bien en direction de Lavelanet. Bien sûr, dans les villes et les villages que vous traversez, 50 km/h au maximum à Camargue. Le village des Roses, en direction de Chalabre, ça circule bien aussi en passant par Sonnac-sur-Lers. À Quillan, attention des travaux à l'entrée de Quillan, ça ne change pas en arrivant de Campagne-sur-Aude. Également, un petit peu de monde déjà à cette heure-ci, prudence dans la traversée de Marquichane en Conflans.
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4: Bonjour à tous. Nouvelle nuit de bombardement au Moyen-Orient. L'Iran a lancé une série de tirs contre ses voisins du Golfe. Les gardiens des révolutions qui disent avoir visé des bases américaines au Koweït, à Bahreïn et en Jordanie. Plus tôt, les États-Unis ont lancé des frappes contre l'Iran. Les Américains qui ont bombardé des installations militaires à travers tout le pays. La tension qui s'accroît également fortement autour du détroit d'Ormuz. Les gardiens des révolutions assurent que cet axe stratégique est fermé jusqu'à nouvel ordre. Une affirmation démentie par l'armée américaine. L'actualité, c'est bien sûr Patrick Burel qui a été mis en examen. Le chanteur a été présenté hier devant plusieurs juges d'instruction à l'issue de sa garde à vue. Il est poursuivi pour viol, tentative de viol, agression sexuelle et harcèlement sexuel. Il a été placé sous contrôle judiciaire. L'artiste de 67 ans est mis en cause pour l'instant dans 4 affaires, mais au moins 26 femmes l'accusent de viol ou encore d'agression sexuelle. Patrick Burel conteste l'ensemble des accusations. La famille du principal suspect dans la mort de Liana dans le viseur de la justice. Le frère de Jérôme Barella a été mis en examen pour viol sur mineur et viol sur conjoint. Le père des deux hommes fait aussi l'objet d'une réouverture d'enquête pour des faits d'agression sexuelle sur deux de ses petites filles. Gérald Darmanin recule sur sa réforme de la justice. Le garde des Sceaux a annoncé hier retirer sa mesure phare, le plaidé coupable, qui a été rejeté par la commission de l'Assemblée nationale. Cette procédure prévoyait qu'en échange d'une reconnaissance des faits par l'accusé, il lui soit proposé une peine maximale inférieure d'un tiers à celle normalement encourue. Le projet de loi, lui, sera examiné dans l'hémicycle à la fin du mois. Le basket et un match 3 incroyable en finale NBA. Alors qu'ils menaient de 27 points à la mi-temps, les Spurs de Victor Wembanyama sont finalement battus 107 à 106 par New York. Le prochain match, c'est dans la nuit de samedi à dimanche au Texas. Et puis en football, c'est le début de la Coupe du Monde. La cérémonie d'ouverture, c'est ce soir au Mexique. Le mondial qui s'ouvre avec le Mexique qui affronte l'Afrique du Sud, c'est à 21h. Excellent début de journée à tous.
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1: Et du soleil et des nuages ce matin, partout de l'Atlantique à la Méditerranée, même si nous avons déjà plus de soleil de prévu ce matin sur le bord de la mer Méditerranée avec le vent. Dans l'après-midi, quand même du beau temps, mais des nuages qui resteront accrochés à nos Pyrénées, pouvant donner quelques petites ondées, notamment sur la Cerdagne. Côté température, 13 degrés à Mont-Louis au col de la Perche cet après-midi. Il fera 17 degrés toujours cet après-midi à Aix, à Savignac-les-Ormeaux et à Perles-et-Castellet, 21 degrés. À Mirepoix, 22 degrés même autour du lac de la Gonguise et à Castelnaudary.
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Pyrénées FM, passez une belle matinée avec nous. Elle arrive dans un instant, hein, Valérie. Valérie, pour l'agenda, que faire chez nous de l'Atlantique à la Méditerranée? Vous nous envoyez vos petits messages, n'hésitez pas, pour tout nous dire sur ce qu'il y a à voir chez vous. Tiens, je suis en train de regarder les messages que vous m'envoyez. Bonjour Léa, Léa qui nous écoute à Pamiers, c'est votre anniversaire. Bon anniversaire Léa, avec le soleil qui se lève à 6h10 aujourd'hui pour se coucher à 21h30. Des anniversaires, on les souhaite à vous toutes et à vous tous. C'est l'anniversaire aujourd'hui de Julien Alaphilippe. Il a 34 ans aujourd'hui, le cycliste qui, alors selon nos dernières informations, habite dans un superbe chalet à la Massana en Andorre, hein, avec Marion Rose. Bravo d'aimer nos Pyrénées, Julien Alaphilippe. Il peut s'entraîner, c'est plutôt bien d'habiter ici pour l'entraînement. Anniversaire d'un autre sportif, il a 36 ans, vous le connaissez peut-être, c'est Christophe Lemaître. Et il est athlète en sprint. Pas mal à lui, il a été double médaillé olympique en bronze à Londres 2012 et Rio 2016. Aujourd'hui, vous le savez, c'est le top départ de la Coupe du Monde de football. Il n'y a pas de footballeurs qui fêtent leur anniversaire, malheureusement, bah non. En tout cas, c'est l'anniversaire aussi d'un acteur, Hugues Laurie. Il a 67 ans aujourd'hui. C'est lui qui a longtemps joué le rôle du docteur Gregory House, hein, la série Dr House, de 2004 à 2012. Bon anniversaire à Franck aussi, qui m'a envoyé un message ce matin. Bah, décidément, Franck est à Limoux.

0: C'est Man et première fois sur Pirate FM, 7h13. René, dans un instant, ce sera à 7h30. René Girma qui nous emmènera découvrir le hot dog. Qu'est-ce que c'est que cette histoire? Vous en saurez plus tout à l'heure. Et puis on parlera également d'un rendez-vous, je crois, c'est ça, en plaisantant. D'un rendez-vous, mais pas pour les petits plaisantins, à Narbonne. En attendant, c'est l'agenda, Valérie.
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2: Bon, ça y est, vous avez envie de sortir ce week-end? Allez, venez, je vous emmène. Direction d'abord le plateau de Sceaux et de Bellevis ce dimanche 14 juin pour le grand marché gourmand et artisanal de 9h à 18h, vide-grenier et stand de commerçants et artisans avec au programme spécialités locales et produits artisanaux dans une ambiance conviviale. Bon, si vous avez envie de prendre l'air, là, pour le coup, je vous conseille l'Ariège, Ozade, puisque les 13 et 14 juin, il y a le festival de la randonnée à la croisée des sentiers. Un week-end 100% gratuit au cœur de l'éco-camping Lavernière avec randonnée, atelier nature, conférences, salon du livre et de la photo, animation pour les enfants. Bon, vous l'aurez compris, ça va être la folie. Il y a même un marché de producteurs le dimanche et un concert le samedi soir. Et puis on termine dans l'Aude, à Montréal d'Aude, pour faire la fête avec Bandas en Malepère. Au programme Fiesta Bodega, et il y aura même la fanfare classe. Plus de 250 musiciens sont prévus pour ce bel événement. Vous l'aurez compris, si vous êtes nature, terroir ou fiesta, ah ben vous allez forcément vous amuser ce week-end.
0: Et vous serez en direct sur place, hein, Valérie, en direct depuis Bandas en Malepère avec Stella, toutes les deux. Pas pendant tout le week-end, hein, mais samedi entre midi et 16h, et ça va être sympa. On reviendra d'ailleurs sur le beau rendez-vous de cette fête de la randonnée dans la vallée du Vic de Sceaux, si vous le voulez bien. En attendant, c'est ailleurs, on a tous besoin d'un petit moment ailleurs, et pas forcément à l'autre bout du monde d'ailleurs, hein. À cause des prix de l'essence et du kérosène, on va peut-être passer nos vacances pas loin de chez nous, mais c'est bien aussi, il y a tant à découvrir. Et nous, on est là, hein, pour vous le faire découvrir en musique.

0: Jean-Louis Aubert sur Pyrénées FM. Vous êtes peut-être là chez nous dans la vallée du Vic de Sceaux. Vous écoutez Pyrénées FM sur le 107.5 avec ses innombrables balades. Il y a aussi les transhumances. En ce moment, beaucoup d'éleveurs laissent leurs bêtes à des bergers qui vont se retrouver tout là-haut dans les vastes étendues d'Ozat et de Val de Sceaux. Il y a de quoi faire, hein, c'est vrai. D'ailleurs, pour les randonnées aussi, on a des refuges, on en reparlera. Et puis, je suis en train de regarder à Ozat et à Val de Sceaux la météo du week-end. On attend entre 11 et 26 degrés samedi, ressenti 33 sous l'influence du soleil. Il va faire bon et chaud, hein, ce week-end dans nos montagnes. Dimanche encore plus, 30 degrés dans l'après-midi avec même 36 degrés parfois au soleil ressenti. Faut dire qu'il y a des grosses chaleurs qui sont de retour en montagne et encore plus chaud en plaine. Que ce sera bien de profiter de la montagne ce week-end avec un léger air frais. Bah, c'est ce que vous allez peut-être faire grâce à nos amis Maude et Laurent. Peut-être que vous les connaissez, ça fait 2 ans qu'ils gèrent l'éco-camping La Vernière d'Ozat. Et c'est eux qui ont eu la superbe idée de créer le festival de la randonnée à la croisée des chantiers, un premier du genre pour samedi et dimanche. Il y a un petit peu de stress pour Maud et Laurent, à peine, hein, parce que c'est une bonne idée de faire tout ça vraiment, avec bien sûr plein d'animations. Il y aura un salon du livre avec les auteurs qui seront présents, et de la photo aussi consacrée au trek et à la montagne, des ateliers pratiques, hein, sur la préparation du sac à dos pour partir en montagne, pour connaître également les milieux naturels, des gestes responsables aussi pour ne pas laisser vos déchets en montagne, ne pas mettre, par exemple, si vous dormez en bivouac en montagne, ne pas utiliser le savon dans les rivières, est-ce que je veux dire, ne pas jeter les mégots de cigarettes en montagne comme en plaine, ça va de soi. En tout cas, ça va être un très très beau rendez-vous. L'invité d'honneur, c'est Claude Poli, qui est ancien accompagnateur en montagne et qui est d'ici, hein, de la vallée du Vic de Sceaux, qui donnera aussi ses bons conseils. Bref, c'est la fête de la rando, c'est ce week-end chez Maude et Laurent au camping, à l'éco-camping La Vernière à Ozat. Et ça, c'est vraiment un beau rendez-vous. On vous salue tous les deux. Si vous nous passez un petit coup de fil, Maude et Laurent, vous êtes bienvenus sur l'antenne, hein, pour nous en dire plus encore. Sinon, à 7h30, il y a René Girba qui nous rejoint et Chris De Burn, c'est High on Emotion en musique juste après ça.
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0: C'est bon, hein, ça. Chrissy Deburn, High on Emotion sur Pyrénées FM. René Germa, vous allez nous parler d'un défi à la montagne par un accompagnateur. C'est ça, on va en parler dans un instant. Il s'appelle comment? Thomas. Il est accompagnateur en montagne. Il va sillonner nos montagnes de l'Atlantique à la Méditerranée. C'est ça, de la Méditerranée à l'Atlantique d'ailleurs. On va en parler dans quelques secondes. Et puis nous, on va parler aussi. Ce sera en septembre, bien que Jonathan. On va partir courir du côté du Pays Basque à la rencontre des restaurateurs et des producteurs basques. Et ce sera aussi au profit de plusieurs associations. C'est en septembre. Il viendra nous en parler soit par téléphone, soit en direct là dans les prochaines journées, peut-être la semaine prochaine ou dans deux semaines. Comme ça, on parlera de ses exploits, de ces fans de montagne qui courent comme ça. Ce sont des exploits assez impressionnants. Et René Germa va nous parler donc de Thomas, accompagnateur en montagne. C'est dans quelques secondes. Vous restez avec nous en attendant. Il est temps de partir sur les routes à 7h30.
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0: Allez, sur les routes. Avec vous, et justement, vous êtes peut-être en direction de nos montagnes. Nous allons en profiter, il va faire chaud ce week-end. Hein. On en parlait tout à l'heure avec Ozat et le camping La Vernière qui organise ses journées rando, son festival rando. On sera mieux en montagne qu'en plaine. En tout cas, si vous partez vers nos montagnes, il y a toujours ces travaux, ça ne change pas vers le pass. Après l'Hospitalet, en direction du Carrefour de la Croisade, vous empruntez l'autre route, la Nationale 22, qui vous fait passer par-dessus la voie ferrée. Et puis n'oubliez pas, après le Carrefour de la Croisade, les travaux juste avant le poste frontière avec le pas de la case, hein, 90.7. Pour nous écouter ici au col du Puy-Morin, c'est également des travaux à la sortie de Portée et en direction du col. Attention, toujours ces travaux entre Ure et Angoustrine qui vont reprendre ce matin. Entre Bourg-Madame et Sainte-Léocadie, vous avez et nous avons le radar ici, hein, radar qui est bien présent. Êtes-vous peut-être en conflant en train de nous écouter sur le 92.4? On était en direct il y a quelques semaines, hein, je vous le rappelle, et c'est bien sympa sur la place de la République de Prades. Tout va bien dans Prades, hein, ce matin, notamment sur cette place. Vous circulez en direction de l'avenue Louis Prat ou encore sur l'avenue Paul Casals, ça circule normalement. Attention quand même, un petit peu de monde en ce moment du côté de Perpignan après le soleil sur la rocade de Toulouse. Là aussi, attention.
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0: Oui, puis Elodie nous dit que le tunnel de Foix était fermé. C'est vrai qu'il était fermé cette nuit. Il va refermer la nuit prochaine, le tunnel de Foix, entre 20h30 et 6h du matin. Vous passerez par le centre de Foix, évidemment, et par la barre. Le zoom de René Germa, c'est tout de suite le zoom. René, on retrouve René Germa, c'est le zoom Pyrénées FM.
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3: Nous avons découvert il y a quelques jours le cassoulet au sanglier ou au chevreuil ariégeois. Il est grand temps de déguster le hot dog. Vous aurez reconnu le clin d'œil au hot dog. Le hot dog, c'est le fruit du travail d'un professeur et des étudiants du lycée hôtelier de Toulouse. C'est aussi du cassoulet, mais complètement revisité. Un pain brioché, une saucisse de couen, un confit d'oignon, une crème de haricots, un effiloché de confit de canard et des fritons. Le tout est présenté comme un hot dog. Le lycée hôtelier de Toulouse a installé une loge dans un endroit bien connu des Toulousains et plus, la cartoucherie. Dans l'Aude, et précisément à Narbonne, on ne plaisante plus dans les rues. La trottinette était déjà interdite dans le centre-ville. On a déjà enregistré plus de 200 verbalisations à 135 €. Et ce n'est pas tout. À partir de lundi prochain, la ville de Narbonne met en place un arrêté qui réglemente les tenues vestimentaires. Il va falloir se couvrir, fini les torses nus et les maillots de bain dans la rue. La mairie entend préserver, dit-elle, un cadre de vie agréable pour tous, avec l'arrivée de la période estivale et l'augmentation de la fréquentation touristique. Saluons pour terminer une autre forme de tourisme. Un grand courageux se prépare à traverser les Pyrénées de la Méditerranée à l'Atlantique. Bon, alors dit comme cela, il n'y a rien d'extraordinaire. Mais lorsque l'on en connaît les conditions, c'est beaucoup plus original. Thomas Serramour est accompagnateur en montagne. Il va partir sans carte, sans boussole, sans téléphone, sans itinéraire. Il va partir seul pendant plus d'un mois de la mer à l'océan et il ne connaît pas les Pyrénées. Il aurait pu choisir un itinéraire balisé, un tracé GPS. Il ne sera guidé uniquement que par ses yeux, les lacs, les sommets. Pour s'orienter, il compte sur les étoiles, la lune, le soleil et la végétation. Dernier détail, comme il n'est pas fou, il emportera quand même un très vieux téléphone Nokia réservé au seul service d'urgence. Départ prévu autour du 20 juin.
4: Le petit 3310, c'est ça, qui sera avec notre accompagnateur en montagne. Et puis, je pense qu'il connaît très bien cet accompagnateur en montagne, René Germain. Il connaît très bien tous les sommets. Donc forcément, quand on connaît les sommets, on arrive à avoir la carte en tête. Hein, mais bravo à lui. Et puis, je vous le dis, on parlera d'un autre exploit bientôt. Aussi, ce sera Jonathan qui ira courir du côté du Pays Basque. Merci René Germain. Vous serez de retour tout à l'heure. Il y a la météo dans un instant. Et là, c'est l'info nationale et internationale.
5: Bonjour à tous. Nouvelle nuit de bombardement au Moyen-Orient. L'Iran a lancé une série de tirs contre ses voisins du Golfe. Les gardiens des révolutions qui disent avoir visé des bases américaines au Koweït, à Bahreïn et en Jordanie. Plus tôt, les États-Unis ont lancé des frappes contre l'Iran. Les Américains qui ont bombardé des installations militaires à travers tout le pays. La tension qui s'accroît également fortement autour du détroit d'Ormuz. Les gardiens des révolutions assurent que cet axe stratégique est fermé jusqu'à nouvel ordre. Une affirmation démentie par l'armée américaine. L'actualité, c'est bien sûr Patrick Burel qui a été mis en examen. Le chanteur a été présenté hier devant plusieurs juges d'instruction à l'issue de sa garde à vue. Il est poursuivi pour viol, tentative de viol, agression sexuelle et harcèlement sexuel. Il a été placé sous contrôle judiciaire. L'artiste de 67 ans est mis en cause pour l'instant dans 4 affaires, mais au moins 26 femmes l'accusent de viol ou encore d'agression sexuelle. Patrick Burel conteste l'ensemble des accusations. La famille du principal suspect dans la mort de Liana dans le viseur de la justice. Le frère de Jérôme Barella a été mis en examen pour viol sur mineur et viol sur conjoint. Le père des deux hommes fait aussi l'objet d'une réouverture d'enquête pour des faits d'agression sexuelle sur deux de ses petites filles. Gérald Darmanin recule sur sa réforme de la justice. Le garde des Sceaux a annoncé hier retirer sa mesure phare, le plaider coupable, qui a été rejeté par la commission de l'Assemblée nationale. Cette procédure prévoyait qu'en échange d'une reconnaissance des faits par l'accusé, il lui soit proposé une peine maximale inférieure d'un tiers à celle normalement encourue. Le projet de loi, lui, sera examiné dans l'hémicycle à la fin du mois. Le basket et un match 3 incroyable en finale NBA. Alors qu'ils menaient de 27 points à la mi-temps, les Spurs de Victor Wembanyama sont finalement battus 107 à 106 par New York. Le prochain match, c'est dans la nuit de samedi à dimanche au Texas. Et puis en football, c'est le début de la Coupe du Monde. La cérémonie d'ouverture, c'est ce soir au Mexique. Le mondial qui s'ouvre avec le Mexique qui affronte l'Afrique du Sud, c'est à 21h. Excellent début de journée à tous.
4: Ouais, et nous, on va suivre tout ça dans nos actualités sport, évidemment.
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4: De plus en plus de soleil, vous l'aurez compris, je vous le disais tout à l'heure, avec des températures qui vont être bien au-delà des normales de saison ce week-end. On va avoir choix. C'est pour ça que ce sera bien d'aller faire un petit tour en montagne, n'est-ce pas? Bon, en tout cas, aujourd'hui, c'est quand même le beau temps qui va s'imposer avec quelques nuages que nous avons ce matin, notamment sur le Pays Basque. Et à peine, c'est du soleil et des nuages. On va avoir parfois des nuages également cet après-midi autour du ciel bleu sur nos montagnes et sur le piémont pyrénéen, mais quand même un temps plutôt agréable et des températures agréables aussi. 21 degrés à La Vlanet tout à l'heure, 24 degrés à Castelnaudary, il fera 18 degrés à Mont-Louis cet après-midi, même chose à l'Hospitalet près Landor, on prévoit 23 degrés à Poligny et à Malras. À Foix, il fera 22 degrés cet après-midi, mais on prévoit quand même à Foix déjà demain 26 degrés dans l'après-midi, samedi 30 degrés, il fera 32 degrés à Foix dimanche après-midi. Chaleur, chaleur donc.
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4: En tout cas, ça va être agréable. Hein. Le week-end s'annonce chouette. Profitez-en peut-être pour aller en montagne. Et il y a de quoi faire. Hein. Et on va en reparler évidemment tous ensemble ce matin. On va jouer aussi. Je vous rappelle qu'il y a des places à gagner, des entrées, des packs famille pour aller au Futuroscope. J'aurai une question à vous poser. Ça va tomber ce matin. Évidemment, vous restez avec moi. En attendant, l'horoscope. Et là, c'est Julien Clerc. Ce n'est rien. 7h39, c'est Pyrénées

0: 7h41 sur Pyrénées FM, on va parler pêche dans un instant, petit tour dans les rivières de l'Aude, pourquoi pas, mais avant tout ça c'est Clara, c'est l'horoscope ce matin.
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2: Bélier, votre charme vous permet d'augmenter vos chances de rencontre.
3: Taureau, les célibataires sont privilégiés, en un instant tout change dans leur vie.
4: Gémeaux, vous en avez de la chance, prenez des grandes bouffées de bonheur, vous le méritez bien.
5: Cancer, vous êtes soutenu par toutes les planètes qui stationnent dans votre signe actuellement.
6: Lion, si vous avez choisi une voie difficile, vous devriez trouver le sésame pour réaliser vos plans.
7: Vierge, vous avez la possibilité d'exaucer vos souhaits car vous êtes vraiment en accord avec vos aspirations profondes.
8: Balance, vous savourez avec joie les bonnes influences célestes qui rejaillissent sur votre tonus et sur votre morale.
9: Scorpion, vous avez davantage de latitude dans votre travail, ce qui vous permet d'avancer vos pions avec habileté.
10: Sagittaire, vous ronronnez dans votre routine conjugale. Vous partagez des moments forts et de complicité amoureuse.
11: Capricorne, les célibataires devront patienter encore un peu avant de faire des rencontres.
12: Ne vous tourmentez pas, cela ne devrait plus tarder.
13: Verseau, vous avez les coudées franches pour redonner un coup d'accélérateur à vos projets en attente.
14: Poisson, vous êtes bien soutenu par la conjoncture céleste.
15: Vous bénéficiez d'un potentiel forme qui vous permet de vous dépasser.
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9: Avec le super soleil attendu ce week-end, dès demain, d'ailleurs aujourd'hui un peu, mais encore mieux demain et tout le week-end, vous pouvez aller faire un tour aux Forges de Pyrénées, pourquoi pas Mont-Gaillard, mais aussi partir en montagne ou aller pêcher dans l'Aude, on en parle dans un instant. Ils ont prêté leur suite.

0: Taylor Swift et Carba sur Pyrénées FM. Beaucoup de soleil prévu ces prochains jours, notamment sur nos montagnes et aussi sur nos plaines. 22 degrés, j'ai envie de dire seulement, sur la région toulousaine cet après-midi, mais ça grimpe dès vendredi. 28 degrés au maximum, il va faire ce week-end 32 à 33 degrés au maximum sur Toulouse et sa région, avec du soleil. On sera bien en montagne tout au long du week-end, on en reparlera. Aussi bien d'ailleurs sur les berges des rivières, Claire Viva Pro.
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2: Dans l'Aude, je vous propose de regarder sous la surface de l'eau. La Fédération de pêche propose cet été deux sorties gratuites pour partir à la découverte de la biodiversité aquatique, souvent invisible. Organisée avec le conseil départemental dans le cadre des espaces naturels sensibles, ces animations invitent le public à explorer les rivières et les lacs autrement, entre observation, explication et une vraie immersion sur le terrain. Premier rendez-vous, le 12 juin à l'Astour, près de Carcassonne. En fin de journée, les participants se retrouvent au bord des cours d'eau pour une animation à la fois scientifique et accessible. Munis de matériel d'observation fourni sur place, ils apprennent à identifier les petits invertébrés qui vivent dans l'eau. Et puis le moment le plus attendu, à la tombée de la nuit, les éphémères émergent en masse, un phénomène spectaculaire où des nuées d'insectes quittent la surface de l'eau, attirant immédiatement poissons et oiseaux dans une effervescence naturelle. Deuxième immersion, c'est le 15 juillet au lac de La Prade Basse, sur la commune de Cuxac-Cabardès. Ici, changement d'ambiance, place à une balade commentée autour d'un plan d'eau qui en apparence semble calme. L'objectif est justement de montrer que ce décor cache une vie foisonnante. Guidés par un animateur, les participants pourront découvrir les mécanismes qui régissent cet écosystème. Ces deux sorties gratuites mais sur réservation en raison du nombre de places s'inscrivent dans un programme plus large de sensibilisation au milieu naturel de l'Aude. Une façon concrète de remettre un peu de compréhension là où on ne voit qu'un simple cours d'eau ou un petit lac.
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0: Et avec Emma Peters.
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0: Thomas Peters, un multicolore sur Pyrénées.
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0: La Coupe du Monde de foot, ça commence aujourd'hui. On en parle évidemment sur Pyrénées FM. Bienvenue tout le monde, 8h.
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0: Dans les 18 vallées du Couserans, oh que c'est beau avec le vallier qui vous observe. Eh bien écoutez, ça circule bien ce matin. Si vous êtes à Allos, on ira faire un tour tout à l'heure là-bas d'ailleurs. À Saint-Giron, vers Échelle, on est là de Saint-Giron à Saint-Lizier où Claire Viva Pro d'ailleurs était avec Valérie il y a quelques jours pour déguster un superbe menu. On en reparlera hein, dans les petits plats de Valérie, c'était exceptionnel. En tout cas, ça va ce matin. Vous êtes quand même prudent entre Saint-Lizier et Saint-Giron évidemment. Même chose en arrivant de Montjoie en Couserans. Je compte sur vous. Oui. Si vous êtes sous le tunnel de Foix, il est bien ouvert, le tunnel de Foix. Il va refermer cette nuit, 20h30, 6h du matin, en arrivant de Tarascon ou de Pamiers. Et là, vous êtes concernés. Dans la Barguillère, on est là, hein, tous ensemble. À Brenac, à Ganac, vous êtes là aussi, je vois. Vous êtes là aussi à Buret. Si vous redescendez en direction de Foix, il y a quelques véhicules, c'est vrai, en direction des Allées de Villotte et du cours Gabriel-Fauré. Puis des travaux, hein, juste après le pont. Juste après le pont des Allées de Villotte, attention sur l'avenue de Barcelone. C'est toujours d'actualité, ces travaux prudence. Radar entre Selles et Nalzin, toujours le radar entre Tarascon et Ornolac-Ussat-les-Bains. Attention à ce radar entre Aix et Mérins-les-Vals également. Vous êtes peut-être entre Ure et Angoustrine, il y a des travaux qui vont reprendre ce matin. Et puis toujours un petit peu de monde après le soleil en direction de Perpignan.
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0: Et la météo, dans un instant, et l'info nationale et internationale. Bonjour, Clémence Lebary.
4: Bonjour à tous. Patrick Bruel, mis en examen, mais il échappe à la détention provisoire. Le chanteur de 67 ans a été présenté hier devant plusieurs juges d'instruction à l'issue de ce garde à vue. Il est poursuivi pour viol, tentative de viol, agression sexuelle et harcèlement sexuel. Il a été placé sous contrôle judiciaire. Il est pour l'instant poursuivi dans 4 affaires, mais au moins 26 femmes accusent l'artiste de viol ou encore d'agression sexuelle. Patrick Bruel, qui conteste l'ensemble des accusations, a annoncé l'annulation de la majeure partie de sa prochaine tournée. Les obsèques de Liana se dérouleront demain après-midi à Florence, une cérémonie qui se tiendra dans la plus stricte intimité à la demande de la famille de la collégienne de 11 ans retrouvée morte le 4 juin dans le Gers. Déjà dimanche dernier, quelques 6000 personnes ont rendu hommage à l'enfant lors d'une marche blanche dans la commune rurale. 22 pays, dont la France, demandent à l'Iran de cesser les attaques sur leur territoire. Ils dénoncent les attaques menées en Europe, en Amérique du Nord et en Australie par des entités liées à l'Iran contre des dissidents ou encore des membres des communautés juives et israéliennes. En parallèle, la nuit a encore été sous tension au Moyen-Orient. Les États-Unis ont lancé une autre série de bombardements contre l'Iran. En représailles, Téhéran, de son côté, affirme avoir visé des bases américaines au Koweït, à Bahreïn ou encore en Jordanie. Retour en France, et les signalements des consommateurs sont en hausse de 70% sur 2 ans, avec 460 000 plaintes en 2025. C'est le bilan publié hier par la DGCCRF. Sont particulièrement concernés les problèmes sur le commerce en ligne et le démarche téléphonique. C'est parti pour les épreuves anticipées de français au bac. L'écrit débute ce matin et doit se terminer à midi. Plus de 500 000 lycéens en filière générale et technologique sont concernés. Les élèves enchaîneront demain matin avec la nouvelle épreuve anticipée de mathématiques. Et puis c'est le jour J, coup d'envoi aujourd'hui de la 23e Coupe du Monde. Le premier rendez-vous c'est donc ce soir, match d'ouverture entre le Mexique et l'Afrique du Sud à 21h. Excellent début de matinée à tous.
0: Merci à vous Clémence Lebary. Il y avait du monde aussi hier à Barcelone pour accueillir le Saint-Père Léon à 14, avec du monde, bien sûr, des Catalans qui étaient là, les Andorrans aussi qui étaient présents, dont le coprince épiscopal, l'évêque de la Céau d'Urgel, qui était présent. On en reparlera avec René Girma tout à l'heure dans l'actualité d'Andorre. Ce sera à midi et demi. En attendant, la météo.
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0: Si vous n'aimez pas trop la chaleur, dernier jour avec un temps plutôt agréable niveau chaleur, mais il va faire beau et chaud et ça va être agréable aussi à partir de demain. Et surtout ce week-end, on attend beaucoup beaucoup de soleil partout avec des températures qui dépasseront largement les 30 degrés, parfois en montagne également. Le ressenti sera quand même pas mal, n'oubliez pas les chapeaux si vous partez tout le week-end en montagne. Même s'il y a une petite brise d'air frais, il faut se protéger du soleil en montagne comme en plaine, vous le savez, comme en bord de mer Méditerranée et d'océan Atlantique, et évidemment. En tout cas, aujourd'hui, ce sera quand même du soleil et quelques passages nuageux, un petit peu de vent, c'est vrai, sur le bord de la mer Méditerranée. C'est vrai qu'on aura parfois un peu plus de nuages cet après-midi sur nos montagnes, comme sur certains coins des plaines. Et pour les températures, 21 degrés, ça va, à Saint-Girons et à Saint-Lizier cet après-midi, 22 degrés à Toulouse. Il fera 23 degrés à Villa-Savary, on aura 22 degrés à Cosse et à Saint-Pierre-de-Rivière, toujours pour cet après-midi au maximum de la journée, 21 degrés à Bayonne et à Biarritz.
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0: 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On aura aussi l'agenda avec Valérie, et ça c'est un extrait de la Bodega de ce soir d'abord. Je vois danser, déjà, et chantouiller, c'est bien. Olivier Chetam, c'est Get Down Saturday Night sur Pyrénées

0: c'est bon hein, ça. Olivier Chitane sur Pyrénées FM. La France hein, est dans le groupe I, vous le savez, pour la Coupe du Monde de football avec le Sénégal, l'Irak et la Norvège. On suit tout ça évidemment. On va parler dans un instant de sport. J'aurais une question pour vous de sport en Andorre. Et vous allez m'appeler au 05 61 44 4x0 dans un instant. Alors je vous le dis tout de suite, l'Andorre n'est pas qualifié hein, pour la Coupe du Monde de football, malheureusement, mais hein, dans un autre sport, Andorre excelle. Et on en parlera dans un instant, si vous le voulez bien. Chaim, sinon, pour la musique et l'agenda, Valérie.
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2: Bon, ça y est, vous avez envie de sortir ce week-end? Allez, venez, je vous emmène. Direction d'abord le plateau de Sceaux et de Bellevis ce dimanche 14 juin pour le grand marché gourmand et artisanal de 9h à 18h, vide-grenier et stand de commerçants et artisans avec au programme spécialités locales et produits artisanaux dans une ambiance conviviale. Bon, si vous avez envie de prendre l'air, là, pour le coup, je vous conseille l'Ariège, Ozade, puisque les 13 et 14 juin, il y a le festival de la randonnée à la croisée des sentiers. Un week-end 100% gratuit au cœur de l'éco-camping Lavernière avec randonnée, atelier nature, conférences, salon du livre et de la photo, animation pour les enfants. Bon, vous l'aurez compris, ça va être la folie. Il y a même un marché de producteurs le dimanche et un concert le samedi soir. Et puis on termine dans l'Aude, à Montréal d'Aude, pour faire la fête avec Bandas en Malepère. Au programme Fiesta Bodega, et il y aura même la fanfare classe. Plus de 250 musiciens sont prévus pour ce bel événement. Vous l'aurez compris, si vous êtes nature, terroir ou fiesta, ah ben vous allez forcément vous amuser ce week-end.
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0: Merci Madame Valérie. Dans un instant, on parle sport. Elle a ses chimes d'abord.

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0: Cette semaine, vous jouez avec nous, vous tentez d'en remporter vos packs famille, 4 places pour aller au Futuroscope. Le Futuroscope, c'est chasseur de tornades. Vraiment, ça, c'est génial. L'objectif Mars, vous allez la découvrir les T-Rex aussi, en plein cœur du Futuroscope, les dinosaures. Il y a même d'ailleurs, et ça, c'est plutôt une nouveauté de qu'il n'y a pas longtemps, hein, c'est des piscines, c'est ça? Et ça, vraiment, c'est génial. Un parc, le parc Aquascope, j'adore l'idée. Qu'est-ce qu'on a d'autre également? Bien sûr, les lapins crétins qui sont là. En tout cas, vous allez jouer et vous gagnez tout ça cette semaine sur Pyrénées FM. 4 packs de 4 places. On a parlé de la Coupe du Monde de foot qui commence avec l'Italie qui n'est pas qualifiée. C'est agaçant cette histoire-là. L'Andorre non plus n'est pas qualifiée, hein, malheureusement, pour cette Coupe du Monde de football. La France, l'Espagne, oui, hein, ça vous le savez. En tout cas, moi j'aimerais vous parler d'un sport en Andorre où là on excelle vraiment. Ce sport est représenté notamment par Joan Verdú Sánchez, qui est né en 1995 à Andorre-la-Vieille. Il est spécialiste, hein, je ne vous le dis pas, hein, mais il a participé à plusieurs Jeux Olympiques en 2014, 2018, 2022 et 2026. C'est le premier Andorran à monter sur un podium en Coupe du Monde en 2023. Mais dans quel sport excelle Joan Verdú Sánchez, où on excelle aussi en Andorre, Est-ce que c'est dans le basket ou est-ce que c'est dans le ski alpin? Joan Verdú Sánchez, né en 95 à Andorre-la-Vieille, vous avez la bonne réponse, 05 61 44 4x0, le basket ou le ski alpin, hein, c'est un sport qu'on pratique beaucoup en Andorre pour le petit indice. Je vous souhaite bonne chance, venez me donner la bonne réponse. En attendant, il y a Adèle sur Pyrénées FM.
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0: Pour l'instant, j'attends vos bonnes réponses à notre jeu, et là c'est Adèle.

0: Adèle, oh my god, 8h25 sur Pyrénées FM. René Girma, dans un instant, nous parlera d'un accompagnateur en montagne qui va faire des exploits de dingue. Et puis, on en reparlera d'ailleurs avec un autre aussi, un autre fan de montagne qui viendra nous voir dans les prochains jours ici et qui va faire un superbe exploit aussi du côté du Pays Basque. On aura l'occasion d'en reparler tous ensemble. En attendant, je vous rappelle que vous jouez avec nous au 05 61 44 4x0 et vous tentez de remporter vos entrées, vos packs famille pour aller au Futuroscope. Et il y a Cyril qui est avec nous ce matin. Bonjour Cyril.
1: Oui, bonjour Marc.
0: Bienvenue Cyril, vous êtes d'où vous?
1: De Palau de Cerdagne.
0: Palau de Cerdagne, dans notre belle Cerdagne. Est-ce qu'il fait beau?
1: Oui.
0: Du soleil.
1: Encore ce matin, il fait beau.
0: Normal, hein, c'est la montagne. Il va faire chaud là ces prochains jours et on sera bien mieux en montagne qu'en plaine. Je vois que vous travaillez dans une banque. Vous êtes dans quelle banque, à quel endroit précisément Cyril?
1: Alors, au Crédit Agricole, sur l'agence de Font-Romeu, mais aussi sur Perpignan.
0: Bah voilà, on salue tous ceux qui vous connaissent à Font-Romeu, Cyril. Hein, vous êtes ouvert en basse saison aussi.
1: Tout à fait.
0: Voilà, donc c'est un peu plus calme peut-être pendant la basse saison ou pas du tout?
1: Non, puisque l'été aussi, il y a pas mal de commerce, pas mal de manifestations, donc il y a du monde.
0: Il y a du travail à l'année, c'est très très bien. Cyril, à Palau, on va jouer ensemble. 4 places hein, pour aller au Futuroscope, ce serait pas mal tout ça. En tout cas, on parle de Joan Verdú Sánchez, qui est né en Andorre en 95. Il a fait des beaux exploits, il est arrivé en 3e en Coupe du Monde à Val d'Isère en 2023. C'est un premier podium historique pour Andorre, hein. Ils n'avaient jamais atteint un tel niveau, donc bravo à lui. Mais alors justement, si vous le connaissez peut-être, hein, ce Joan Verdú Sánchez en l'accent, est-ce qu'il pratique le ski alpin ou le basket?
1: Et à mon avis, c'est le ski alpin.
0: Eh bah oui, et bah c'est ça, le ski alpin. Et franchement, on peut être fier de lui en Andorre parce qu'il est toujours là. Hein, il fait partie des numéros 1 mondiaux et on espère qu'il va continuer sa spécialité. C'est le slalom géant. J'avais pas dit tout à l'heure, sinon ça va être un peu trop simple. Puis il y en a d'autres également, des skieurs et des skieurs de fond aussi. Je pense à Ireneu Esteve, à Mireille Guy Tuérez. Alors évidemment, l'accent, c'est pas toujours simple. En tout cas, Joan Verdú, c'est le meilleur skieur andorran. Et vous êtes le meilleur pour la bonne réponse du jour. Cyril, à Palau de Cerdagne, vous êtes dans l'urne pour peut-être remporter les 4 places au Futuroscope. Je vous dis bravo.
1: Merci beaucoup. Merci.
0: Et puis si vous gagnez, on vous rappellera évidemment vendredi après-midi ou la semaine prochaine. En tout cas, bravo à vous monsieur Cyril et bonne journée à Font-Romeu et à Palau de Cerdagne.
1: Merci, à bientôt.
0: À bientôt, 105.6 pour nous écouter ici à Font-Romeu. Puis si vous descendez de temps en temps à Perpignan pour le travail, pour la banque, c'est sur la radio numérique qu'on est avec vous hein, aussi à Perpignan et 92.4. Il y a René qui nous rejoint, mais là c'est Benabar, 8h27.
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0: Benabar sur Pyrénées FM, on part sur les routes.
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0: Ça circule bien hein, si vous êtes entre Palau de Cerdagne comme Cyril et Font-Romeu ou si vous redescendez en direction de Perpignan. Attention, toujours ce radar, vous le connaissez évidemment si vous prenez la route, souvent la départementale 66 est ex-nationale 116 entre Vinça et Boulternère. Le radar est là, puis un peu de ralentissement après le soleil en direction de Perpignan Centre. Vous êtes peut-être à Corneillat-Conflans ce matin, vous montez vers Vernay-les-Bains, ça circule parfaitement bien, ça c'est plutôt une bonne nouvelle. Prudence aussi entre Fontpédrouse et Thuès entre Vals, avec quelques contrôles de vitesse entre Ure et Bourg-Madame aussi. Vous le savez, le tunnel de Foix a fermé la nuit dernière et il refermera cette nuit pour cause de maintenance. Vous emprunterez la déviation mise en place. Pour l'instant, il est ouvert hein, le tunnel de Foix. On a toujours les travaux à l'entrée juste avant le poste frontière avec le pas de la case. Quelques ralentissements. Attention aussi à ce radar entre Aix et Mérin, comme entre Tarascon et Ornolac-Ussat-les-Bains. Du monde dans la traversée de Haute-Rive en Haute-Garonne ce matin. À Sainte-Gabelle, il y a les travaux au niveau de la gare qui continue. Très bien. Attention également à Mazères, ça va bien. Vous êtes à Mazères, vous remontez en direction de Fajac-la-Relanque et de Marquin. Ça circule bien à Gibel aussi, vers Montjard. La circulation est totalement fluide. Et puis, c'est Stéphane qui nous signale des travaux entre Nailloux et Mauvezin ce matin sur la départementale 622.
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0: Un défi fou pour un accompagnateur en montagne, on en parle dans un instant, mais d'abord vous nous régalez, René Girma.
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3: Nous avons découvert il y a quelques jours le cassoulet au sanglier ou au chevreuil ariégeois. Il est grand temps de déguster le hot dog. Vous aurez reconnu le clin d'œil au hot dog. Le hot dog, c'est le fruit du travail d'un professeur et des étudiants du lycée hôtelier de Toulouse. C'est aussi du cassoulet, mais complètement revisité. Un pain brioché, une saucisse de couenn, un confit d'oignon, une crème de haricot, un effiloché de confit de canard et des fritons. Le tout est présenté comme un hot dog. Le lycée hôtelier de Toulouse a installé une loge dans un endroit bien connu des Toulousains et plus, la cartoucherie. Dans l'Aude, et précisément à Narbonne, on ne plaisante plus dans les rues. La trottinette était déjà interdite dans le centre-ville. On a déjà enregistré plus de 200 verbalisations à 135 euros. Et ce n'est pas tout. À partir de lundi prochain, la ville de Narbonne met en place un arrêté qui réglemente les tenues vestimentaires. Il va falloir se couvrir, fini les torses nus et les maillots de bain dans la rue. La mairie entend préserver, dit-elle, un cadre de vie agréable pour tous, avec l'arrivée de la période estivale et l'augmentation de la fréquentation touristique. Saluons pour terminer une autre forme de tourisme. Un grand courageux se prépare à traverser les Pyrénées de la Méditerranée à l'Atlantique. Bon, alors dit comme cela, il n'y a rien d'extraordinaire. Mais lorsque l'on en connaît les conditions, c'est beaucoup plus original. Thomas Serramour est accompagnateur en montagne. Il va partir sans carte, sans boussole, sans téléphone, sans itinéraire. Il va partir seul pendant plus d'un mois de la mer à l'océan et il ne connaît pas les Pyrénées. Il aurait pu choisir un itinéraire balisé, un tracé GPS. Il ne sera guidé uniquement que par ses yeux, les lacs, les sommets. Pour s'orienter, il compte sur les étoiles, la lune, le soleil et la végétation. Dernier détail, comme il n'est pas fou, il emportera quand même un très vieux téléphone Nokia réservé au seul service d'urgence. Départ prévu autour du 20 juin.
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0: Ouais, je disais tout à l'heure, il connaît peut-être les Pyrénées. Non, vous venez de dire qu'il ne connaissait pas les Pyrénées. Peut-être un peu la carte quand même, un minimum, j'espère pour lui. En tout cas, nous on suit tout ça évidemment dans ses exploits. Là, c'est la météo que je vous donne. Avec beaucoup de soleil de prévu ces prochains jours, ça c'est sûr. Mais d'abord l'info Pyrénées FM avec vous Clémence Le Barry, bonjour.
5: Bonjour à tous. Patrick Bruel, mis en examen mais il échappe à la détention provisoire. Le chanteur de 67 ans a été présenté hier devant plusieurs juges d'instruction à l'issue de ce garde à vue. Il est poursuivi pour viol, tentative de viol, agression sexuelle et harcèlement sexuel. Il a été placé sous contrôle judiciaire. Il est pour l'instant poursuivi dans 4 affaires mais au moins 26 femmes accusent l'artiste de viol ou encore d'agression sexuelle. Patrick Bruel Morel, qui conteste l'ensemble des accusations, a annoncé l'annulation de la majeure partie de sa prochaine tournée. Les obsèques de Liana se dérouleront demain après-midi à Florence, une cérémonie qui se tiendra dans la plus stricte intimité à la demande de la famille de la collégienne de 11 ans retrouvée morte le 4 juin dans le Gers. Déjà dimanche dernier, quelques 6000 personnes ont rendu hommage à l'enfant lors d'une marche blanche dans la commune rurale. 22 pays, dont la France, demandent à l'Iran de cesser les attaques sur leur territoire. Ils dénoncent les attaques menées en Europe, en Amérique du Nord et en Australie par des entités liées à l'Iran contre des dissidents ou encore des membres des communautés juives et israéliennes. En parallèle, la nuit a encore été sous tension au Moyen-Orient. Les États-Unis ont lancé une autre série de bombardements contre l'Iran. En représailles, Téhéran, de son côté, affirme avoir visé des bases américaines au Koweït, à Bahreïn ou encore en Jordanie. Retour en France, et les signalements des consommateurs sont en hausse de 70% sur deux ans, avec 460 000 plaintes en 2025. C'est le bilan publié hier par la DGCCRF. Sont particulièrement concernés les problèmes sur le commerce en ligne et le démarche téléphonique. C'est parti pour les épreuves anticipées de français au bac. L'écrit débute ce matin et doit se terminer à midi. Plus de 500 000 lycéens en filière générale et technologique sont concernés. Les élèves enchaîneront demain matin avec la nouvelle épreuve anticipée de mathématiques. Et puis c'est le jour J, coup d'envoi aujourd'hui de la 23e Coupe du Monde. Le premier rendez-vous c'est donc ce soir, match d'ouverture entre le Mexique et l'Afrique du Sud à 21h. Excellent début de matinée à tous.
0: Si, merci Clément Sobari. La météo.
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0: La météo. Avec du soleil, quelques nuages, c'est vrai, dans la journée, un peu de vent sur le bord de la mer Méditerranée, des températures agréables. 21 degrés à Aix cet après-midi, à Savignac-les-Ormeaux, il fera 24 degrés. À Saint-Martin-la-Landec, à Saint-Laudary, on prévoit 18 degrés à la Cabanas à Mont-Louis et à Palo de Cerdagne cet après-midi. Vous êtes peut-être sur la côte basque, 22 degrés à Andail, à Saint-Jean-de-Luz pour l'après-midi, il fera 23 degrés à Pau. Les températures vont grimper demain et surtout ce week-end, il va faire chaud et beau.
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0: Et on rejouera, évidemment. Cyril de Palau de Cerdagne a tenté sa chance ce matin pour remporter les places pour aller au Futuroscope. On rejouera, promis, avant 10h. Avec une nouvelle question. Vous restez avec nous. Tout à l'heure, le dernier Shakira, ce sera Zou, il y aura l'horoscope. Et là, c'est Stéphane Descher sur Pyrénées FM.

0: Stéphane Escher sur Pyrénées FM. Oh, il y a de quoi faire. Vous me dites, mais oui, nous, on aimerait bien profiter du soleil et pas rester en plaine pour justement avoir un petit peu d'air frais. La clim naturelle, c'est dans nos Pyrénées. Et vous le savez qu'on a les transhumances en ce moment. Alors, certaines sont déjà passées. Hein. Transhumances en Pays de Sceaux, c'était il y a quelques jours. Déjà, on avait parlé. Il y a des transhumances, pas mal de transhumances dans la vallée du Vic de Sceaux en Ariège. Dans les Hautes-Pyrénées aussi, en Andorre, on fait les transhumances aussi, hein, comme un peu partout d'ailleurs, de l'Atlantique à la Méditerranée. Mais ce week-end, vous avez rendez-vous. Je vous en parlais tout à l'heure du Couserans. Le Couserans et ses 18 vallées magiques. Et surtout cette vallée-là, qu'on adore, avec le fromage de Bête-Mâle. Transhumance en bête mâle, c'est tout au long du week-end. D'ailleurs, la transhumance, je vous le rappelle, est inscrite au patrimoine culturel immatériel de l'humanité par l'UNESCO depuis déjà 3 ans. Eh oui, c'est un vrai rite dans les montagnes, dans nos Pyrénées et ailleurs, hein, de laisser les animaux en montagne pour qu'ils puissent profiter de la bonne herbe fraîche en haut, en bas. Eh bien, il y en a moins et puis il fait plus chaud. C'est aussi pour ça que les animaux passent l'été là-haut et ça permet aussi de façonner les montagnes, hein, sinon elles seraient complètement rempli d'arbres et de sapins et de ronces, donc c'est bien. En tout cas, samedi et dimanche, vous avez rendez-vous ici dans la vallée de Bête-Mâle pour accompagner les chevaux de Mérins. Le départ se fera notamment de Saint-Lizier, dites donc, à 7h du matin, à la ferme de la Basterne pour monter en direction de Moulisse, de Castillon en Couseron et jusqu'à Tournac, hein, tout là-haut dans la vallée de Bête-Mâle. 7h le matin, 21 km pour rejoindre donc l'Estive à 16h30. Hein. Évidemment, vous pouvez aussi rejoindre les animaux sur le parcours, pas besoin de tout faire non plus. Les brebis, le départ ce sera à Lescure à 8h du matin. 800 brebis qui partiront depuis la ferme à Lescure pour passer par Moulisse, Castillon en Couseran et le bord de Huchentin aussi. Et là, on est aussi dans la vallée de Bête-Mâle. La famille Port vous attend également avec ses vaches à bord de Huchentin, on dit, j'espère que je le dis bien, en direction du lac de Bête-Mâle également. Bref, pour vous dire qu'il y a de beaux rendez-vous de la transhumance avec un repas pastoral prévu à 13h. La vallée de Bête-Mâle en fête avec les transhumances et plusieurs agriculteurs qui amènent leurs animaux tout là-haut. Plus d'infos sur Transhumance en Bête-Mâle, hein, si vous voulez le faire un petit tour. En attendant l'horoscope et Shakira sur Pyrénées FM.
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0: Shakira, Ezo sur Pirate FM. Shakira qui a longtemps habité en Espagne, en Catalogne avec Piqué. Hein. Elle avait d'ailleurs un chalet, je vous le rappelle, à deux pas de Puigcerda. Oh que c'est bien. Carbone, sinon dans un instant, ne me quitte pas, c'est nouveau. Et d'abord Clara pour... Clara, l'horoscope.
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2: Bélier, votre charme vous permet d'augmenter vos chances de rencontre.
3: Taureau, les célibataires sont privilégiés. En un instant, tout change dans leur vie.
4: Gémeaux, vous en avez de la chance. Prenez des grandes bouffées de bonheur, vous le méritez bien.
5: Cancer, vous êtes soutenu par toutes les planètes qui stationnent dans votre signe actuellement.
6: Lion, si vous avez choisi une voie difficile, vous devriez trouver le sésame pour réaliser vos plans.
7: Vierge, vous avez la possibilité d'exaucer vos souhaits car vous êtes vraiment en accord avec vos aspirations profondes.
8: Balance, vous savourez avec joie les bonnes influences célestes qui rejaillissent sur votre tonus et sur votre morale.
9: Scorpion, vous avez davantage de latitude dans votre travail, ce qui vous permet d'avancer vos pions avec habileté.
10: Sagittaire, vous ronronnez dans votre routine conjugale, vous partagez des moments forts et de complicité amoureuse.
11: Capricorne, les célibataires devront patienter encore un peu avant de faire des rencontres.
12: Ne vous tourmentez pas, cela ne devrait plus tarder.
13: Verseau, vous avez les coudées franches pour redonner un coup d'accélérateur à vos projets en attente.
14: Poisson, vous êtes bien soutenu par la conjoncture céleste.
15: Vous bénéficiez d'un potentiel forme qui vous permet de vous dépasser.
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10: On est là à Barcelone, à Bayonne, à Pau, vous êtes là à Toulouse comme à Tarascon, à Carcassonne et à Font-Romeu, avec le tout dernier Carbone, ne me quitte pas. Ça rappelle une chanson cette histoire-là.

0: Ah bah j'aime bien cette nouvelle version de ne me quitte pas. Celle-ci, elle est bien aussi, hein, cette version quand même de Jacques Brel. Hein.
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0: C'est magique, ouais, aussi. Merci d'avoir choisi Pyrénées FM, vous restez bien avec nous, vous ne quittez pas. Hein.
2: Bah non. 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
0: Sur le plateau de Sceaux, on est là, c'est Pyrénées FM 9h01.
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0: Allez, sur les routes avec vous et avec sur cette route, justement, attention, les travaux que vous allez rencontrer ici entre le carrefour de la Croisade et le Pas de la Case. Des travaux aussi que vous nous annoncez à Luzenac, tout le monde, sur la route nationale 20. Et c'est vrai qu'il y a du monde à Luzenac en arrivant de Lassure, de Perle et Castellet. Attention, on a le radar entre Tarascon et Ornolac-Ussat-les-Bains et le radar entre Aix et Mérins-les-Vals. Vous êtes vigilant, ça ralentit un peu au poste frontière avec Andorre. Hein. En tout cas, si vous êtes au Pas de la Case, tout va bien en plein cœur du pass. Vous nous écoutez sur le 90.7. Un petit peu de monde aussi en Andorre-la-Vieille en ce moment sur l'avenue principale. Andorre-la-Vieille 98.5. Vous êtes à Perpignan peut-être et vous arrivez à Perpignan. Il y a des ralentissements sur Perpignan, notamment sur la... ça bouchonne sur la rue qui longe la tête. Attention, ici sur place, vous êtes plusieurs à nous le signaler. Vous arrivez peut-être aussi depuis la pénétrante nord en arrivant depuis Rivesaltes vers Perpignan. Là aussi, il y a un peu de monde. Des travaux dans la traversée de Casse de Peine, attention. Et d'autres travaux entre Estagel et Case de Peine à Quillan. Toujours ces travaux à l'entrée de Quillan, entre Campagne-sur-Aude et Quillan. Prudence également dans la traversée de Villefort, mais ça circule bien entre Chalabre et Puyvert. Et puis n'oubliez pas le radar feu rouge devant l'esplanade de la Concorde, c'est à Lavelanet.
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0: Avec tout à l'heure la météo, mais d'abord l'info nationale et internationale. Clémence Lebarry, bonjour.
5: Bonjour à tous. La chute d'une idole, Patrick Bruel, a été mise en examen pour viol, tentative de viol, agression sexuelle et harcèlement sexuel. Il a été placé sous contrôle judiciaire. 4 dossiers ont pour l'instant été retenus. Dans 4 autres, l'artiste de 67 ans a été placé sous le statut de témoin assisté. Mais au moins 26 femmes l'accusent de viol ou encore d'agression sexuelle. Patrick Bruel conteste l'ensemble des accusations. Un homme lié à Dominique Pellicot devant la justice aujourd'hui. Il est jugé à Lyon, accusé d'avoir drogué et violé sa compagne tout en la filmant à son insu pour diffuser les images en ligne. Après des premiers aveux, l'accusé de 39 ans est revenu sur ses propos et clame désormais son innocence. La nationalisation d'ArcelorMittal de retour à l'Assemblée nationale. Les députés examinent aujourd'hui la proposition de loi à l'occasion de la journée réservée aux députés communistes et ultramarins. Le camp macroniste et de la droite y sont fortement opposés. Le texte a déjà été rejeté par le Sénat. La tension est à son maximum autour du détroit d'Ormuz. L'Iran assure que cet axe stratégique est fermé jusqu'à nouvel ordre. Les gardiens de la révolution menacent de cibler tous les navires s'aventurant dans le détroit. Les Iraniens qui ont également visé cette nuit des bases américaines au Koweït, à Bahreïn et en Jordanie. Plus tôt, les États-Unis ont lancé des frappes contre l'Iran. Et les Américains ont bombardé des installations militaires à travers tout le pays. La planète se réchauffe à un rythme sans précédent. C'est l'alerte de 70 chercheurs du GIEC qui publient aujourd'hui leur baromètre. Les températures ont ainsi augmenté de 0,27 degrés en moyenne par décennie. Le réchauffement climatique dû aux activités humaines devrait atteindre 1,5 degré autour de 2030. On passe au sport, le basket, et c'est un match 3 incroyable en finale NBA. Alors qu'ils menaient de 27 points à la mi-temps, les Spurs de Victor Wembanyama sont finalement battus 107 à 106 par New York. Le prochain match, c'est dans la nuit de samedi à dimanche. Et puis en football, c'est le début de la Coupe du Monde. La cérémonie d'ouverture, c'est ce soir au Mexique, avec le premier match qui oppose le Mexique à l'Afrique du Sud à 21h. Excellente matinée à tous.
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0: Des nuages, du soleil, c'est le temps attendu tout au long de cette journée. On est jeudi, hein, ça passe tellement vite, de jeudi, ouais, c'est ça, de jeudi déjà. De jeudi, de l'Atlantique à la Méditerranée, avec donc quand même du soleil, pas de précipitations attendues, juste quelques petits nuages de ci, de là, avec d'ailleurs 20 degrés tout pile à Bagnères-de-Luchon pour cet après-midi. Il fera 22 degrés à Saint-Gaudens sur le Comminges. On prévoit 23 degrés à Pau et à Morlas. Il fera à Oloron-Sainte-Marie 22 degrés sur la côte basque, 22 degrés aussi à Saint-Jean-de-Luz. On prévoit également pour l'après-midi 22 degrés à Saillagouze, Palau de Cerdagne et dans l'enclave de Livia. Demain et tout le week-end, les températures vont grimper, il va faire beau en montagne comme en plaine.
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0: C'est la vallée d'Orlu, hein, Muntaneo, à découvrir évidemment. Tiens, dans un instant, on en parlait ce matin, mais comme quoi, c'est génial. J'adore notre radio, j'adore Pyrénées FM et j'adore nos auditeurs. Vous êtes là, fidèles à la radio et vous avez bien raison. On parlait, je vous parlais ce matin du beau rendez-vous au camping. La Verrière, c'est du côté d'Ozat, hein, vous savez, on va fêter la randonnée. J'ai parlé de Maud. Bah, Maud m'a passé un petit coup de fil. Elle va nous en dire un petit peu plus dans un instant, hein, parce qu'il va faire un temps magnifique tout le week-end. Ce sera l'occasion de découvrir le camping d'Ozat et surtout de faire des randos. Il y aura des accompagnateurs en montagne, plein de beaux rendez-vous autour de la rando ce week-end. Maud, l'une des propriétaires, enfin des gérantes, hein, de ce camping à Ozat, va nous en dire un peu plus dans un instant dans la vallée du Vic de Sceaux. Vous nous retrouvez, vous le savez, sur le 107.5. Ce sera dans un instant, avant tout ça, l'offre d'emploi du jour. Amy Winehouse aussi pour la musique, c'est We Are.

0: Amy Winehouse et Rehab sur Pyrénées FM. Dans un instant, nous partons dans la vallée du Vic de Sceaux au camping d'Ozat. C'est le camping, la Vernière. Elle nous attend, Maude. Elle va nous en dire un petit peu plus sur ce beau rendez-vous qui a lieu ce week-end. On parlera rando. En attendant, l'offre d'emploi du jour.
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2: À Pamiers, en Ariège, un poste de technicien ou technicienne contrôle qualité est à pourvoir pour une mission de 6 mois en intérim. Vous serez chargé de contrôler la conformité des pièces, comparer les éléments avec les plans et référentiels qualité, identifier les anomalies et enregistrer les résultats. 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
0: Et dans un instant, nous partons tous ensemble dans la vallée du Vic de Sceaux. Vous nous écoutez ici sur le 107.5. Avant tout ça, vous l'avez reconnu ? C'est Jean-Jacques Goldman sur Pyrénées FM.

0: incroyable.
1: C'est le réveil des Pyrénées sur Pyrénées FM avec évidemment Gigi J, Jean-Jacques Goldman.
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1: Et il est temps de partir ensemble dans la vallée du Vic de Sceaux. Vous êtes toutes et tous là avec nous sur le 107.5. Et je suis ravi d'accueillir Maud, qui est au standard de Pyrénées FM. Bonjour Maud.
3: Bonjour Marc.
1: Bienvenue Maud, vous êtes avec Laurent, hein, c'est votre conjoint.
3: Oui, tout à fait.
1: Pas dire de bêtises, voilà. Moi, sinon, je forme les couples, hein, vous voyez, c'est pour ça. Donc, Maud et Laurent, vous êtes gérants de l'éco-camping La Vernière à Ozat. Ça fait quoi, 2 ans que vous êtes là, Maud, c'est ça, hein?
3: Oui, ça fait 2 ans qu'on a repris la gestion du camping.
1: Génial.
3: Oui.
1: Bon, vous arrivez de la Haute-Savoie?
3: Oui, d'Annecy.
1: Ah bah. Alors moi je vous le dis, quand j'étais plus petit j'habitais la Savoie, hein, 73 face au 74, hein. Annecy c'est un super coin aussi, parfois victime de surtourisme l'été quand même, Maud, hein.
3: Oui, un peu, oui.
1: Ah, on le dit, il y a des endroits aussi dans nos Pyrénées qui sont concernés, c'est pas le cas à Ozat. Et ça c'est plutôt bien. Comment vous êtes arrivé ici sur Ozat? Comment vous avez découvert depuis Annecy la vallée du Vic de Sceaux, Maud?
3: Eh bien par amour, parce que j'ai rencontré Laurent qui est natif d'ici. Donc,
1: je comprends mieux.
3: Voilà comment j'ai découvert cette magnifique vallée.
1: L'amour entre les Alpes et les Pyrénées, c'est quand même le bonheur, Maud.
3: Oui.
1: Bon, qu'est-ce que vous pensez justement des Pyrénées par rapport aux Alpes, vous qui êtes originaire d'Annecy?
3: Alors, moi, ce qui me plaît dans les Pyrénées, c'est un côté encore très sauvage, avec vraiment des vallées très préservées.
1: C'est vrai.
3: Et le fait que même en été, on arrive à trouver des coins où on peut randonner et pas voir grand monde dans la journée. Donc ça, c'est quand même...
1: Ça, c'est bien. Bon, on a aussi ça dans les Alpes, hein, quand même, mais il faut les chercher. Je pense, par exemple, vous savez, à certaines zones entre Annecy et Chambéry, j'ai oublié le nom, mais il y a des endroits qui sont moins fréquentés que d'autres aussi, ça peut arriver. Oui. Les Bauges, ouais, cherchez le mot, les Bauges, par exemple, vous voyez. Il y a du monde aussi dans les Bauges, mais c'est vrai. Mais on a ça aussi dans la vallée du Vic de Sceaux, ben, on est bien, vous avez raison. Vous êtes en délégation de service public à l'éco-camping La Vernière à Ozat, Maud?
3: Oui, c'est ça. Donc la mairie est propriétaire du camping et nous a confié la gérance depuis 2 ans maintenant.
1: Bon, c'est quoi un éco-camping? Éco, c'est-à-dire?
3: Éco parce qu'on porte une attention particulière à l'impact écologique de notre activité. Donc ça passe par plein d'actions différentes, le fait... de faire du compostage, de faire attention au tri des déchets, aux économies d'eau, d'énergie, à choisir aussi des nouveaux hébergements, par exemple des hébergements insolites qui soient éco-conçus. Voilà.
1: Que vous avez quoi comme hébergement au camping? C'est pas que des tentes, hein, y a aussi des petits chalets?
3: On a des chalets, on Super. A notamment des chalets qui sont ouverts toute l'année.
1: Ah oui, même l'hiver, c'est bien ça.
3: L'hiver comme été, ouais.
1: Bon, c'est vrai que ça compte d'avoir aussi la plaine des sports pas très loin.
3: Oui, ça c'est une chance. On a des installations sportives qui sont vraiment, vraiment assez exceptionnelles. Et du coup, bah, pour les clubs sportifs,
1: bah ouais,
3: les associations, c'est très chouette aussi. Ouais.
1: Bon, et forcément, on a de quoi faire dans la vallée du Vic de Sceaux pour la rando. C'est plutôt bien. C'est vous qui avez décidé de créer ce festival de la rando qui commence ce week-end. C'est ça, Maud, avec Laurent d'ailleurs.
3: C'est ça. On a décidé de créer ce festival parce que grâce au camping, on a fait des rencontres avec des randonneurs qui nous ont vraiment inspirés et on trouve que c'est toujours très riche de discuter avec eux, notamment les randonneurs qui font de la longue distance, par exemple la HRP, le GR10.
1: Et oui.
3: Et on avait envie de partager ça autour de nous et de créer un moment d'échange autour de la randonnée et puis aussi autour du milieu naturel des Pyrénées qu'on apprécie beaucoup.
1: Donc tout le week-end, samedi et dimanche, il va y avoir quoi? Un salon du livre. Je vois qu'il y a un accompagnateur à montagne, un ancien accompagnateur à montagne, Claude Poli, qui sera là également pour parler de rando. Il y aura des bons conseils de randonnée, des produits locaux. Ça va être la fête pendant 2 jours. C'est ça, hein, Maud, au camping?
3: C'est ça, tout à fait, avec un programme qu'on a essayé de faire le plus varié possible.
1: C'est génial.
3: Il peut s'adresser aussi bien à des randonneurs aguerris qui viennent échanger... qu'à des publics plus divers, à des familles, voilà.
1: Donc venez, c'est gratuit pour le festival, samedi et dimanche, l'éco-camping La Vernière à Ozat en Ariège, dans la vallée du Vic de Sceaux. Est-ce qu'il reste des places pour dormir, notamment dans la nuit de samedi à dimanche?
3: Oui, il reste
1: des voilà.
3: Places, que ce soit en camping,
1: génial.
3: Dans nos hébergements.
1: Donc faut venir, hein, parce qu'il va faire très chaud, très beau en pleine. Et bah, si vous voulez respirer le bon air de nos montagnes, faudra aller faire un tour à l'éco-camping La Vernière à Ozat tout le week-end et dormir sur place samedi soir. Merci Maud.
3: Avec plaisir, merci.
1: Et bonne journée, hein, à Savoyarde, à Haute-Savoyarde, qui est dans, dans les Pyrénées. Bah ouais, comme moi, oh, je suis de Savoie, mais on a... C'est pareil, hein, ce sont des belles montagnes. Ah, que la montagne est belle. Et là, c'est Joy Jonathan.

0: je suis là. Joy Jonathan, allô sur Pyrénées FM.
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0: Et Gardu Lapro, vous nous emmenez dans nos Pyrénées orientales.
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3: Plus que quelques jours pour bénéficier d'aides pour les agriculteurs. Face à la hausse des coûts de production liés aux tensions internationales au Proche et au Moyen-Orient, l'État a déployé une aide exceptionnelle pour les agriculteurs. Une enveloppe nationale de 20 millions d'euros est mobilisée pour prendre en charge une partie des cotisations sociales des exploitations les plus fragiles. Un dispositif destiné à soulager des trésoreries mises à rude épreuve par l'augmentation des prix de l'énergie et des matières premières. Les exploitants concernés ont jusqu'au 15 juin à minuit pour déposer leur demande. Ils accompagnent chaque jour des élèves en situation de handicap, mais estiment rester les oubliés de l'éducation nationale. Les AESH se sont mobilisés dans les Pyrénées-Orientales avant-hier, devant la direction des services départementaux à Perpignan, dans le cadre d'un mouvement national. Ils réclament la création d'un vrai statut de fonctionnaire et une meilleure rémunération. Malgré des années d'expérience, beaucoup dénoncent des salaires modestes et des conditions de travail précaires. Pour ces accompagnants, leur rôle est devenu indispensable au bon fonctionnement de nombreuses classes. Leur message est clair, obtenir enfin une reconnaissance à la hauteur de leur mission auprès des élèves les plus fragiles. Sans carte enfin, sans GPS et presque sans technologie, un accompagnateur en montagne s'apprête à traverser nos Pyrénées d'est en ouest dans un défi radical. Thomas Seramour, suivi sur Instagram par plusieurs milliers d'abonnés, prévoit de relier la Méditerranée à l'Atlantique en une trentaine de jours en s'appuyant sur son observation du terrain, la nature et les éléments. Conçu pour son métier très structuré, il choisit là une approche inverse, centrée sur l'improvisation et l'expérience du terrain. Il décide de rompre avec les automatismes liés aux outils numériques. S'il renonce à ses dispositifs de navigation, il conserve un téléphone simple pour les urgences. Le départ, lui, est prévu autour du 20 juin pour une arrivée espérée fin juillet. Restez à notre écoute ici, dans les Pyrénées-Orientales.
0: Et partout ailleurs aussi, merci Claire Vivapro et l'info nationale et internationale. Clémence Lobary, bonjour.
4: Bonjour à tous. La chute d'une idole, Patrick Bruel a été mis en examen pour viol, tentative de viol, agression sexuelle et harcèlement sexuel. Il a été placé sous contrôle judiciaire. 4 dossiers ont pour l'instant été retenus. Dans 4 autres, l'artiste de 67 ans a été placé sous le statut de témoin assisté. Mais au moins 26 femmes l'accusent de viol ou encore d'agression sexuelle. Patrick Bruel conteste l'ensemble des accusations. Un homme lié à Dominique Pélicaud devant la justice aujourd'hui. Il est jugé à Lyon, accusé d'avoir drogué et violé sa compagne tout en la filmant à son insu pour diffuser les images en ligne. Après des premiers aveux, l'accusé de 39 ans est revenu sur ses propos et clame désormais son innocence. La nationalisation d'ArcelorMittal de retour à l'Assemblée nationale. Les députés examinent aujourd'hui la proposition de loi à l'occasion de la journée réservée aux députés communistes et ultramarins. Le camp macroniste et de la droite y sont fortement opposés. Le texte a déjà été rejeté par le Sénat. La tension est à son maximum autour du détroit d'Ormuz. L'Iran assure que cet axe stratégique est fermé jusqu'à nouvel ordre. Les gardiens de la révolution menacent de cibler tous les navires s'aventurant dans le détroit. Les Iraniens qui ont également visé cette nuit des bases américaines au Koweït, à Bahreïn et en Jordanie. Plus tôt, les États-Unis ont lancé des frappes contre l'Iran et les Américains ont bombardé des installations militaires à travers tout le pays. La planète se réchauffe à un rythme sans précédent. C'est l'alerte de 70 chercheurs du GIEC qui publient aujourd'hui leur baromètre. Les températures ont ainsi augmenté de 0,27 degrés en moyenne par décennie. Le réchauffement climatique dû aux activités humaines devrait atteindre 1,5 degré autour de 2030. On passe au sport, le basket, et c'est un match 3 incroyable en finale NBA. Alors qu'ils menaient de 27 points à la mi-temps, les Spurs de Victor Wembanyama sont finalement battus 107-106 par New York. Le prochain match, c'est dans la nuit de samedi à dimanche. Et puis en football, c'est le début de la Coupe du Monde. La cérémonie d'ouverture, c'est ce soir au Mexique, avec le premier match qui oppose le Mexique à l'Afrique du Sud à 21h. Excellente matinée à tous.
0: Merci, merci. Dans un instant, attention, on va jouer, c'est ça, hein, je regarde mes petits papiers.
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0: Bah oui, avec moi. Ah, c'est bon. Qu'est-ce qu'il m'a dit, Axel a dit, la dame, on recommence?
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0: Voilà, là je préfère. Bon, on va jouer, ça y est, c'est bon. Vous allez tenter de remporter vos 4 places pour aller du côté de... du Futuroscope. 4 entrées au Futuroscope à gagner. On vous pose plein de questions, je vous le rappelle, tout au long de la semaine et j'en ai une pour vous. On a eu Maude tout à l'heure, Maud, qui est au camping, là, Vernières, à Ozade, qui organise un festival ce week-end. C'est vraiment chouette. Maud qui nous arrive tout droit d'Annecy, hein, et qui habite depuis 2 ans ici dans la vallée du Vic de Sceaux. Festival autour de quoi ce week-end? C'est la question que je vous pose. Vous m'appelez au standard 05 61 44 4x0. Est-ce que c'est un festival autour de la moto ou un festival autour de la rando? La moto ou la rando, vous me donnez la bonne réponse maintenant. Standard Pyrénées FM, vous jouez et vous gagnez. Là, c'est Natacha Saint-Pierre sur Pyrénées FM. Vous êtes inscrit pour le tirage au sort de demain. Moto ou rando, le festival à Ozade ce week-end. Bonne chance.

0: Natacha Saint-Pierre sur Pyrénées FM, vous m'appelez hein, pour un autre jeu. Mais avant tout ça, je suis en direct et connecté avec Claire Viva Pro ce matin. Bonjour Claire Vie.
1: Eh oui, bonjour Marc, bonjour à toutes et à tous. J'espère que vous m'entendez correctement puisque je suis sur les hauteurs de Palaja, ici dans l'Aude, pour un tournage un peu spécial. On est ici avec les bénévoles qui vont patrouiller cet été pour éviter, signaler, faire de la prévention autour des feux de forêt, ici dans l'Aude, où le souvenir de Ribot est encore bien présent dans les esprits, forcément. Matinée très spéciale aujourd'hui, puisque nous sommes là pour faire une formation conduite, avec des spécificités, bien sûr, à chaque véhicule, notamment ceux qui contiennent de l'eau. Voilà, on n'est pas là pour former les bénévoles à un Paris-Dakar, comme me l'a expliqué Francis ce matin, mais en tout cas pour donner les bons gestes et les bons réflexes à ces bénévoles qui vont pouvoir sillonner les massifs cet été.
0: Il y aura du monde qui vont sillonner les massifs, comme ça, Claire Viva Pro, pour observer la nature et qu'il n'y ait pas de feu qui parte.
1: Exactement, et aussi pour signaler surtout et pour apporter des renforts à chaque départ de feu. Ils vont être à chaque fois en duo pendant tout l'été avec pas mal de bénévoles. En tout cas, ils sont près de 10 ce matin à venir se former pour conduire les véhicules de secours.
0: Très bien, et évidemment, on en reparlera en podcast hein, sur pyrénéesfm.com à Palaja et partout dans la région. On est là, pyrénéesfm.com, Claire Viva Pro, bon reportage à vous.
1: Merci à vous.
0: Et à très vite, Madame Claire Duva Pro. Dans un instant, les Rolling Stones. Et vous venez jouer en passant un petit coup de fil 05 61 44 4x0. Je vous rappelle la question pour gagner vos entrées au Futuroscope, vos 4 places pour le Futuroscope. Vous êtes rajouté dans l'urne de demain. Il y a 4 gagnants. On était ce matin avec Maude du Camping La Vernière. Mais il y a un festival Camping La Vernière ce week-end à Ozade. Festival autour de la rando ou de la moto. Venez me donner la bonne réponse. Je vous attends.
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0: Mika, c'était Jane Birkin sur Pyrénées FM à 10h. Le retour de l'info, Valérie qui nous accompagne également à 10h avec plein de petites infos qu'il vous faut. Tiens, si vous êtes à Pamiers et au-dessus des Pujols, vous allez voir des gens tournoyer tout là-haut dans les airs. C'est assez impressionnant. C'est l'équipe de France de vol relatif à 4 qui sont en train de s'entraîner en ce moment à l'occasion des championnats du monde de parachutisme. Ce sera à Eloy en Arizona en octobre prochain. Eh bien, nos 4 Français sont là au-dessus de nos têtes pour tenter de remporter prochainement cette palme. En tout cas là c'est l'entraînement avec Damien, Mathieu, Alban et Tom. C'est assez impressionnant. Si vous les voyez, vous n'hésitez pas à faire des photos, hein. Ils feront donc ce championnat. Ils vont participer au championnat du monde de vol relatif à 4. Ils font des tournages. Et puis alors, ils sont 5 même, puisqu'il y a le 5e. Il est là pour enregistrer, hein, Cameron. Il est là pour faire des vidéos. C'est assez impressionnant. Cette histoire-là, nous on revient les pieds sur terre tous ensemble avec Valérie qui est là, qui m'envoie un petit coucou. Bah oui, Valérie, dans un instant, sur Pyrénées FM. Et puis, côté musique, un beau souvenir de Madonna. J'ai pour vous Borderline. C'est sur Pyrénées FM juste après ça.
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0: Et c'est avec notre journaliste Clémence Lobary que nous démarrons cette heure avec l'actualité nationale et internationale. Bonjour Clémence, c'est à vous.
1: Bonjour à tous. La tension augmente encore autour du détroit d'Ormuz. L'Iran assure que cet axe stratégique est fermé jusqu'à nouvel ordre. Les gardiens de la révolution menacent de cibler tous les navires s'aventurant dans le détroit. On apprend d'ailleurs qu'un incendie s'est déclaré à bord d'un pétrolier au large des côtes d'Oman. Et 22 pays dont la France demandent à l'Iran de cesser les attaques sur leur territoire. Ils dénoncent des attaques menées en Europe, en Amérique du Nord et en Australie par des entités liées à l'Iran contre des dissidents ou encore des membres des communautés juives et israéliennes. En France, de nouvelles plaintes bientôt déposées contre Patrick Bruel. C'est l'annonce ce matin d'une des avocates d'une victime présumée. Le chanteur, on le rappelle, a été mis en examen pour viol, tentative de viol, agression sexuelle et harcèlement sexuel. Il a été placé sous contrôle judiciaire. Il est pour l'instant poursuivi dans 4 affaires, mais au moins 26 femmes accusent l'artiste de viol ou encore d'agression sexuelle. Et la famille du principal suspect dans la mort de Liana dans le viseur de la justice. Le frère de Jérôme Barella a été mis en examen pour viol sur mineur et viol sur conjoint. Le père des deux hommes fait aussi l'objet d'une réouverture d'enquête pour des faits d'agression sexuelle sur 2 de ses petites filles. 5 départements en vigilance orange, feu de forêt. Il s'agit de l'Aude, des Bouches-du-Rhône, des Pyrénées-Orientales, du Var et du Vaucluse. Plusieurs foyers se sont déjà déclenchés dans l'Hérault, un département soumis à de fortes chaleurs et à la sécheresse. C'est parti pour les épreuves anticipées de français au bac. L'écrit a débuté ce matin et doit se terminer à midi. Plus de 500 000 lycéens en filière générale et technologique sont concernés. Les élèves enchaîneront demain matin avec la nouvelle épreuve anticipée de mathématiques. Et puis on termine bien sûr avec du football, car c'est le jour J, coup d'envoi aujourd'hui de la 23e Coupe du Monde. Les États-Unis, le Mexique et le Canada accueillent cette édition 2026. Le premier rendez-vous de ce mondial, c'est ce soir. Le match d'ouverture, c'est entre le Mexique et l'Afrique du Sud. Et c'est à suivre à partir de 21h. Excellente matinée à tous.
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0: Bonjour et bienvenue en ce jeudi 11 juin. Moi, c'est Valérie. Je suis avec vous aujourd'hui jusqu'à 13h dans Au cœur des Pyrénées. Est-ce que vous ne connaissez pas encore Au cœur des Pyrénées ? Ça, c'est bien dommage. Écoutez, c'est l'occasion pour moi de vous faire, de vous faire découvrir ces Pyrénées à travers des balades, à travers des petites infos, des actus. 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Donc, top appel cette semaine pour vous présélectionner afin de remporter 4 places pour aller au Futuroscope. Ah non, mais c'est une pluie de cadeaux, hein. Ah non, mais je vous le dis, nous ici, on rigole pas, hein. Nous, on a envie de vous gâter et vous faire plaisir. Et ça commence d'ailleurs avec de la musique et Elton John sur Pyrénées FM. Belle matinée à vous.
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0: Elton John, à l'instant sur Pyrénées FM. Et puis n'oubliez pas, un vendredi, à la cave de la Périnade, c'est à Pézins, près de Carcassonne, le caveau se transforme en véritable galerie d'art. Ça va être une exposition, écoutez bien. J'en ai vu quelques-unes, sont des toiles XXL, c'est incroyable, des toiles de Marie-Pierre Baldi. Tout ça dans un univers pop, coloré, féerique. Et en parallèle, vous pourrez découvrir, bien sûr, les vins du domaine, à consommer avec modération, évidemment. Et puis, des vins qui commencent à se faire une place hein, jusqu'à Paris, notamment dans des lieux très prestigieux. Cette soirée, elle est géniale parce qu'elle va mêler culture, terroir et convivialité. Ça démarre à partir de 18h et puis je trouve que c'est une belle façon de découvrir le domaine, de aussi découvrir ses œuvres d'art. En tout cas, n'hésitez pas à vous rendre au domaine, je vous redonne le nom, le domaine, que je ne dise pas de bêtises, à la cave de la Périnade, à Pézins, à Carcassonne, ce sera vendredi dès 18h. Nous, on va poursuivre dans un instant avec la météo, c'est important de savoir le temps qu'il va faire aujourd'hui, et puis on retrouvera Marc pour savoir ce qu'il s'est passé dans le réveil des Pyrénées de ce matin.
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Et on passe à notre point météo. Du soleil et des nuages aujourd'hui, de l'Atlantique à la Méditerranée. L'après-midi restera globalement agréable, même si les nuages resteront bien présents près des reliefs avec quelques petites gouttes de pluie possibles, notamment du côté de la Cerdagne. Côté température, il fera au maximum de la journée 24 degrés à Sigean, 21 à Carbonne, 19 à Pau, 18 à Lourdes, 16 à

0: C'était Abba avec le titre Manamia. Bon, si je vous disais qu'aujourd'hui, et je dis bien aujourd'hui, l'Ariège devient le temps de quelques jours la capitale du rugby des sapeurs-pompiers. Oui, parce que depuis aujourd'hui et jusqu'au 13 juin, Saverdun et Mazères accueillent le championnat de France de rugby des sapeurs-pompiers. Alors, c'est un événement d'envergure avec pas moins de 73 équipes venues de toute la France et près de 1500 joueurs qui sont attendus sur le terrain. Au total, ce sont près de 2000 personnes qui sont annoncées entre les sportifs, les accompagnateurs et les supporters. Et pendant 3 jours, les rencontres vont s'enchaîner avec, écoutez bien, des équipes masculines mais également féminines, dont certaines comptent dans leur rang des joueurs habitués aux championnats fédéraux, s'il vous plaît. Donc même si vous n'êtes pas passionné de rugby, il y aura de quoi faire. Il y a un village d'animation, des démonstrations, des expositions de véhicules de secours et des rencontres avec les sapeurs-pompiers. Et j'en bafouille, l'accès est gratuit pour le public, donc n'hésitez pas à participer et à venir découvrir voilà ce bel événement, ce championnat de France de rugby des sapeurs-pompiers. Ça s'est passé ce matin, ça on va le savoir, oui, ce qu'il s'est passé ce matin avec Marc dans le Réveil des Pyrénées. Et on se retrouve avec un petit Florent Pagny, s'il vous plaît.
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Et oui, ce matin, 6h-10h dans le réveil des Pyrénées, on a eu Maude au standard, Maude et Laurent qui ont repris depuis 2 ans l'éco-camping La Vernière ici à Auzat, avec le festival gratuit qui aura lieu tout le week-end autour de la randonnée. Vous allez vous régaler samedi et dimanche. On parlera rando, on parlera livre. Il y aura la présence également d'un ancien accompagnateur en montagne, Claude Poli, qui sera là. Bref, c'est gratuit samedi et dimanche pour ce beau festival de la randonnée, et vous pouvez dormir sur place. Évidemment, là vous vous renseignez auprès de Maude et Laurent pour votre petite place en camping. Évidemment, c'est pas gratuit, hein, le camping, ça va de soi. En tout cas, on vous salue dans la vallée du Vic de Sceaux, 107.5. Il a joué avec nous ce matin, vous avez été nombreux à jouer avec nous d'ailleurs pour gagner vos places pour le Futuroscope, notamment Cyril qui est de Palo de Cerdagne, qui travaille au Crédit Agricole à Font-Romeu, on le salue. On a parlé aussi ce matin de pas mal d'infos également avec le week-end de la Coupe du Monde, hein, ça y est qui commence, je vous le rappelle. On a parlé d'Andorre aussi qui ne participera pas à la Coupe du Monde, mais on a mis en avant le ski quand même, le ski alpin qui est vraiment le sport emblématique d'Andorre avec des skieurs qui sont là, et ça nous fait bien plaisir. On a parlé aussi avec vous toutes et vous tous de la météo et le soleil qui va briller ce week-end, et des températures qui vont largement dépasser les 30 degrés en plaine comme en montagne. Ça va être bien sympa, beaucoup plus en plaine qu'en montagne évidemment. C'était ce matin dans le réveil des Pyrénées, 6h-10h sur Pyrénées FM.

0: Divaphone, Get Up, et puis une petite pensée à Nicolas et Marjorie qui nous écoutent aujourd'hui du côté de Vic de Son. On leur fait un gros bisou. Ils fêtent leur première année d'amour. Est-ce que c'est pas mignon? On pense fort à vous. Ça, c'est un joli message à passer. En tout cas, toute l'équipe de Pyrénées FM se joint à moi pour vous souhaiter une très, très belle journée d'amour et d'amour pour tous les auditeurs également de Pyrénées FM. Vous aussi, passez vos petits messages 05 61 44 4x0 et puis... Si vous n'êtes pas trop bavard, hein, il y a également le mail contact@pyreneesfm.com. On se retrouve dans un instant avec le Zoom de René Girma, mais également de la musique sur Pyrénées FM.
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0: Et après la musique, c'est l'heure du Zoom de René Girma sur Pyrénées FM.
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2: Nous avons découvert il y a quelques jours le cassoulet au sanglier ou au chevreuil ariégeois. Il est grand temps de déguster le hot dog. Vous aurez reconnu le clin d'œil au hot dog. Le hot dog, c'est le fruit du travail d'un professeur et des étudiants du lycée hôtelier de Toulouse. C'est aussi du cassoulet, mais complètement revisité. Un pain brioché, une saucisse de couenn, un confit d'oignon, une crème de haricots, un effiloché de confit de canard et des fritons. Le tout est présenté comme un hot dog. Le lycée hôtelier de Toulouse a installé une loge dans un endroit bien connu des Toulousains et plus, la cartoucherie. Dans l'Aude, et précisément à Narbonne, on ne plaisante plus dans les rues. La trottinette était déjà interdite dans le centre-ville. On a déjà enregistré plus de 200 verbalisations à 135 euros. Et ce n'est pas tout. À partir de lundi prochain, la ville de Narbonne met en place un arrêté qui réglemente les tenues vestimentaires. Il va falloir se couvrir, fini les torses nus et les maillots de bain dans la rue. La mairie entend préserver, dit-elle, un cadre de vie agréable pour tous, avec l'arrivée de la période estivale et l'augmentation de la fréquentation touristique. Saluons pour terminer une autre forme de tourisme. Un grand courageux se prépare à traverser les Pyrénées de la Méditerranée à l'Atlantique. Bon, alors dit comme cela, il n'y a rien d'extraordinaire. Mais lorsque l'on en connaît les conditions, c'est beaucoup plus original. Thomas Seramour est accompagnateur en montagne. Il va partir sans carte, sans boussole, sans téléphone, sans itinéraire. Il va partir seul pendant plus d'un mois de la mer à l'océan et il ne connaît pas les Pyrénées. Il aurait pu choisir un itinéraire balisé, un tracé GPS. Il ne sera guidé uniquement que par ses yeux, les lacs, les sommets. Pour s'orienter, il compte sur les étoiles, la lune, le soleil et la végétation. Dernier détail, comme il n'est pas fou, il emportera quand même un très vieux téléphone Nokia réservé au seul service d'urgence. Départ prévu autour du 20 juin.
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l'instant Amir avec le titre Rétine dans Au cœur des Pyrénées sur Pyrénées FM. Quelle belle chanson, mais qu'est-ce qu'on aime ce titre vraiment. C'est une chanson mais très très agréable que vous aimez particulièrement et je le sais. Bon tiens, j'avais envie de vous parler du Pic du Midi. Oui, le Pic du Midi, les amis, qui a été mis à l'honneur ce mardi, donc mardi dernier, lors d'une réception officielle organisée, s'il vous plaît, par le président de la République. Pourquoi ? Tout simplement pour soutenir sa candidature au patrimoine mondial de l'UNESCO. Donc ce sont plus de 300 représentants du territoire

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Et c'est l'heure de votre point route sur Pyrénées FM. On commence donc avec cette bonne nouvelle. Le tunnel de Foix a bien rouvert ce matin, mais attention, il refermera ce soir de 20h30 à 6h du matin pour maintenance. Donc pensez à prendre les déviations mises en place et surtout à anticiper. Attention également, ça change côté radar, hein, vous le savez maintenant, sur la déviation d'Axe-et-Termes. Il n'est plus là, il a été déplacé entre Axe et Mérins-les-Vals. Autre radar également sur la RN20 entre Tarascon et Ornolac-Ussat-les-Bains. Ainsi que sur la D117 entre Celles et Nalzin, le radar est toujours là. Vous restez vigilants dans la traversée de Couiza, la Vlanée, Limoux. Et puis attention également à l'approche des grandes agglomérations comme Toulouse ou en direction de Carcassonne. Vous respectez les distances de sécurité, vous levez le pied. Bonne route avec Pyrénées FM et restez prudents.

0: Lavelanet, Castelnaudary, Hauterive et Muret vous donnent l'heure.
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1: Bonjour à tous. Un pas immense pour l'avocate de Flavie Flament et d'autres victimes présumées. Corinne Hermann salue ce matin la mise en examen de Patrick Bruel. Il est poursuivi pour viol, tentative de viol, agression sexuelle et harcèlement sexuel. Il a été placé sous contrôle judiciaire. Il est pour l'instant poursuivi dans 4 affaires. De nouvelles plaintes devraient également être déposées. Les obsèques de Liana se dérouleront demain après-midi à Florence, une cérémonie qui se tiendra dans la plus stricte intimité à la demande de la famille de la collégienne de 11 ans retrouvée morte le 4 juin dans le Gers. Comment lutter contre les déserts médicaux? Eh bien, la proposition de loi adoptée par l'Assemblée nationale début mai arrive aujourd'hui au Sénat. Le texte est porté par plus de 250 députés. Il prévoit que tout médecin voulant s'installer devra solliciter le feu vert de l'Agence régionale de santé. L'Iran considère que le cessez-le-feu est pratiquement dénué de sens. Téhéran réagit après une nouvelle nuit sous tension. Les Iraniens ont visé cette nuit à des bases américaines au Koweït, à Bahreïn, en Jordanie. Plus tôt, les États-Unis ont lancé des frappes contre l'Iran. Les Américains ont bombardé des installations militaires à travers tout le pays. L'expérimentation de la consigne en verre en cours dans 4 régions françaises ne va pas assez loin. C'est l'avis de l'association Zéro Waste France dans un rapport publié aujourd'hui. Elle dénonce ainsi un manque d'ambition du pays. Ce test lancé le 12 juin 2025 concerne 350 supermarchés en Bretagne, en Normandie, dans les Hauts-de-France et dans les Pays de la Loire. Les élèves de première ont commencé les épreuves du bac anticipé. Ils ont débuté ce matin par le français. Parmi les sujets, les dissertations du bac général se concentrent sur la poésie du 19e au 21e siècle. Les lycéens enchaîneront demain matin avec la nouvelle épreuve anticipée de mathématiques. Et puis c'est le jour J, coup d'envoi aujourd'hui de la 23e Coupe du Monde. Les États-Unis, le Mexique et le Canada accueillent cette édition 2026. Le premier rendez-vous de ce mondial, c'est donc ce soir après la cérémonie d'ouverture. Match entre le Mexique et l'Afrique du Sud, c'est à suivre à partir de 21h. Excellente fin de matinée à tous.
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0: Vous êtes toujours dans cette belle émission au cœur des Pyrénées sur Pyrénées FM avec moi Valérie et je suis là pour vous accompagner et vous faire découvrir plein de belles choses dans cette émission. D'ailleurs, tout à l'heure, on va jouer, il y aura un top appel. Je rappelle que cette semaine à la clé, et ben voilà, une espèce de qualification, on va dire, pour remporter peut-être vendredi 4 places pour aller au Futuroscope. Est-ce qu'elle est pas belle la vie? Alors, je vous poserai une petite question, vous y répondez, vous êtes sélectionné et après il y aura un tirage au sort. Mais nous, c'est avec Aliel et le titre Encore que l'on démarre cette nouvelle heure sur Pyrénées FM.
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0: On est bien là ensemble hein, sur Pyrénées FM, à Liel, encore dans au cœur des Pyrénées. Ah, elle est chouette cette chanson, hein. Bah oui, jusqu'à la fin. Allez, je vous la laisse jusqu'à la fin. Mais jusqu'à la fin, je sais, parce que sinon vous me dites « Oh là là, Valérie, ça a été coupé, ça m'agace ». J'avoue, moi aussi, hein, ça m'agace quand on coupe les titres en plein milieu. Donc, je vous laisse jusqu'à la fin. Tiens, je voulais vous parler de la station du Grand Tourmalet qui met en vente, moi je trouve ça génial, qui met en vente les anciens sièges du télésiège de Tournabout, vous savez, qui sont en cours de remplacement. Au total, il y a 113 sièges qui seront proposés au public au prix de 200 euros pièce. Vous savez, quand on fait des aménagements de maison un peu design, je pense qu'il y a des choses à faire, mais c'est sûr. Les acheteurs pourront venir les récupérer directement sur place, ce sera le 19 septembre, au parking de Tournabout, avec transport à leur charge évidemment. C'est une opération qui s'inscrit dans la modernisation du domaine skiable, avec une nouvelle télécabine qui est prévue pour la saison 2026-2027. Donc c'est là, hein, c'est vraiment demain. Et surtout une belle initiative, puisque les bénéfices seront reversés à des associations caritatives. De quoi repartir vraiment, mais vraiment avec un souvenir unique, tout en faisant une bonne action. Je trouve ça très chouette. Allez, dans un instant, l'agenda. Oui, oui, le week-end arrive à grands pas. Vous avez vu, attendez, on est... Ah ben oui, on est jeudi. Dès le lundi, moi, c'est le week-end qui arrive. Je suis comme ça. Écoutez, j'essaie d'être positive et Marc, ça le fait rire en tout cas.
1: Pareil, je vous dis ce matin, déjà jeudi.
0: Ben oui, c'est ça. Ben oui. Voilà, non, mais sauf génial. Que moi, Marc, moi, dès le lundi, je vous dis déjà lundi, c'est bientôt le week-end. C'est ça le problème. Bon, en tout cas, on se retrouve dans un instant avec l'agenda. Et puis côté musique, ce sera Zian. On est bien ensemble et on est ensemble jusqu'à 13h aujourd'hui dans Au cœur des Pyrénées sur Pyrénées FM.
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1: Bon, ça y est, vous avez envie de sortir ce week-end? Allez, venez, je vous emmène. Direction d'abord le plateau de Sceaux et de Bellevis ce dimanche 14 juin pour le grand marché gourmand et artisanal de 9h à 18h, vide-grenier et stand de commerçants et artisans avec au programme spécialités locales et produits artisanaux dans une ambiance conviviale. Bon, si vous avez envie de prendre l'air, là, pour le coup, je vous conseille l'Ariège, Ozat, puisque les 13 et 14 juin, il y a le festival de la randonnée à la croisée des sentiers. Un week-end 100% gratuit au cœur de l'éco-camping Lavernière avec randonnée, atelier nature, conférences, salon du livre et de la photo, animation pour les enfants. Bon, vous l'aurez compris, ça va être la folie. Il y a même un marché de producteurs le dimanche et un concert le samedi soir. Et puis on termine dans l'Aude, à Montréal d'Aude, pour faire la fête avec Bandas en Malepère. Au programme Fiesta Bodega, et il y aura même la fanfare classe. Plus de 250 musiciens sont prévus pour ce bel événement. Vous l'aurez compris, si vous êtes nature, terroir ou fiesta, ah ben vous allez forcément vous amuser ce week-end.

0: À l'instant, avec le titre Liberta sur Pyrénées FM dans Au cœur des Pyrénées. Puis on pense à cette Coupe du Monde qui démarre aujourd'hui. Ça y est, on est en plein dedans. Je sais qu'il y a beaucoup d'auditeurs et d'auditrices qui vont suivre ce mois consacré à la Coupe du Monde. Coupe du Monde, d'ailleurs, qui aura sa cérémonie d'ouverture. Ce sera ce soir au stade Azteca au Mexique. C'est ce soir déjà la cérémonie d'ouverture. Alors, il faut savoir que les Bleus, eux, pour l'instant, ils sont à Boston. Ils vont s'entraîner d'ailleurs en public aujourd'hui. Mais alors attention, il paraît que la pelouse est excellente. Le problème, c'est qu'il fait 31 degrés aujourd'hui. Donc en fait, c'est ce dont les Bleus ont peur, hein, c'est de souffrir de la chaleur pendant ce mondial. Donc on va les soutenir et les suivre de très très près. Mais en tout cas, si vous avez la chance d'être du côté de Boston, mais aujourd'hui, vous pourrez assister à cet entraînement en public. Nous, on va poursuivre dans un instant avec Louane. Il y aura le nouvel épisode consacré aux petits plats. Cette semaine, direction le restaurant Une Étoile au guide Michelin L'Aparté. On est en Haute-Garonne, près de Toulouse à Montrabé. Et puis côté musique, allez, Chicago dans un instant. Vous êtes avec moi, Valérie, dans Au cœur des Pyrénées. On est ensemble réunis aujourd'hui, ah bah oui, jusqu'à 13h. C'est pas mal déjà, c'est pas mal. Allez, on se retrouve tout de suite.
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0: Chicago, à l'instant dans Au cœur des Pyrénées. Merci de nous écouter de l'Atlantique à la Méditerranée. On en est ravis. Et moi, je voulais vous proposer une petite sortie, tiens, ce week-end dans les PO, direction Vernet-les-Bains. C'est ce dimanche que ça se passe pour le Festi Conflans. Ça se déroule au parc du Casino. Ça démarre à 9h30 jusqu'à 18h30. Et en fait, c'est une journée complètement gratuite organisée par l'Office de tourisme Conflans-Canigou pour découvrir toutes les richesses du territoire. Mais quelles sont-elles, me direz-vous ? Alors écoutez, il y a plein de choses qui ont été programmées, notamment une balade théâtralisée dans l'ambiance, on va dire, Belle Époque. Il y aura même un concours du meilleur aïoli, moi ça j'adore. Vous pourrez aussi profiter de déambulations en costume, d'un spectacle. Et puis, bien sûr, l'après-midi, il y aura plein d'autres choses, contes, quiz pour petits et grands, visites guidées. Et puis pour finir en beauté, un bal traditionnel jusqu'à 18h30 et tout au long de la journée, des stands gourmands, ça on n'y coupera pas, des animations, une chasse au trésor, des ateliers, bon ça va être la fête hein, là-bas, n'oubliez pas, un rendez-vous 100% local, 100% convivial, c'est donc dimanche de 9h30 à 18h30 à Vernet-les-Bains dans les PO. N'hésitez pas à aller y faire un petit tour dans un instant, l'avant-dernier épisode des petits plats de Valérie consacrés au restaurant L'Aparté. Et puis nous irons sur les plages avec Jean-Louis Aubert. On se retrouve juste après ça.
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1: Ah, et cette semaine, je peux vous dire qu'on ne s'embête pas. Ah non, direction Montrabé en Haute-Garonne. On est au restaurant étoilé, une étoile au guide Michelin, l'Aparté. C'est aux portes de Toulouse. Une maison tout en gourmandise, précision, où le détail a également son importance. Et c'est Jérémy Morin, le chef, qui nous fait le plaisir d'être avec nous cette semaine. Bonjour Jérémy.
2: Bonjour Valérie, bonjour à vous.
1: Bon, Jérémy, dans votre cuisine, en règle générale, je sais, les chefs, vous avez toujours des astuces. Alors, ça peut être des astuces à plein de niveaux, pour gagner du temps, des astuces pour ne pas gâcher. Qu'est-ce que vous pourriez proposer aujourd'hui aux auditrices et aux auditeurs de Pyrénées FM qui nous écoutent?
2: Ah bah des astuces, on en a plusieurs en cuisine, mais là comme ça, bah oui, nous en tout cas, quand on travaille un plat, souvent on dit ah il faut le petit côté peps, vous voyez, et donc ça, bah le côté acidité.
1: Ah oui.
2: Mais quand vous faites un petit plat, genre vous avez un petit jus de viande, rajoutez un trait de vinaigre, vous voyez. Un trait de vinaigre, de xérès, un peu ou de balsamique réduit ou de et plus le vinaigre, un vinaigre de xérès, tu vois, pour pimper un peu la sauce. Donc ça c'est sympa. Après une petite technique, chose qu'on fait pas souvent à la maison, c'est avoir des herbes fraîches, vous voyez, des petites ciboulettes ciselées, du charbon cassé quand on fait un plat. Tu sais, ce côté fraîcheur sur une entrée, un plat, ou tu sais, des légumes, mais ce côté herbe fraîche.
1: C'est ce que j'allais vous demander, Jérémy, c'est-à-dire que l'herbe fraîche dans un plat, ça vient vraiment après la cuisson, ouais. À la toute fin. On ne le cuit pas avec, ouais. Hein, on est d'accord. Hein.
3: Ouais, une autre petite astuce, c'est également, c'est lorsque, moi, c'est un petit truc que je fais à la maison, c'est quand on fait le barbecue, on fait soit un poisson, un thon, par exemple du thon, ou un poisson blanc, ou même une brochette de volaille. C'est un petit condiment qui est sympa, c'est mangue, piquillos et chorizo. C'est juste de couper en brunoise, en petit dés.
1: D'accord.
3: La mangue, le chorizo et le piquillos. On mélange tout ça, c'est trois ingrédients. On rajoute un petit peu de basilic ciselé. Et après, huile d'olive, un peu de vinaigre de xérès, sel, poivre, et voilà.
1: Ah, c'est pas mal. Et donc ça, vous mettez ça sur le poisson ou sur la viande. Voilà. Oh là là,
3: voilà.
1: Là là.
3: Et là, je vois, l'été arrive, les beaux jours arrivent. Et là, je vous dis, c'est vraiment simple. C'est mangue, piquillos, chorizo, basilic. Le tout mélangé, vous voyez.
1: Ah, c'est pas mal,
3: et ça. Et huile d'olive, un peu d'acidité, donc avec le vinaigre de xérès.
1: Bien sûr.
3: Comme vous voulez. Et ça, vous mettez ça sur une brochette de volaille au barbecue, ça vous fait un petit condiment sympa, vous voyez.
1: Oh là là là. Non, mais c'est une bonne idée. Et puis, alors, comme vous le dites, hein, avec le beau soleil qu'on a en ce moment, je me dis que c'est pas mal. Voilà, on a encore de belles journées qui vont arriver. L'été commence à pointer le bout de son nez, donc c'est vrai que ça peut être une très très belle idée sur des barbecues, sur des grillades. Voilà, histoire de changer un petit peu, parce que c'est vrai qu'on a toujours tendance à faire un peu la même chose à la maison, à pas se mentir.
3: Le petit truc aussi de la cuisine, c'est qu'il faut toujours goûter, parce que ça c'est vraiment un truc, c'est important aussi. Hein.
1: Bon ben écoutez, c'est là-dessus qu'on va se quitter. Je vous remercie beaucoup Jérémy, et on se retrouve déjà demain pour la dernière journée, et ce sera votre carte blanche, donc je vous laisserai les commandes de l'émission. À demain.
3: Oh là là, merci, à demain Valérie.
1: Oh là là, écoutez, le chef qui tremble, je n'y crois pas. D'ailleurs, Jérémy Morin, qui est le chef donc de ce restaurant, hein, l'Aparté à Montrabé, bien sachez qu'il s'associe au food truck Les Mecs au Camion pour une création inédite à l'occasion du festival Rio Loco. Et cette semaine, c'est justement, vous le savez, hein, le restaurant qui est mis en avant, l'Aparté, qui est mis à l'honneur dans les petits plats. Alors sachez qu'à la carte, il y aura donc un burger éphémère qui sera inspiré de saveurs de la Réunion, avec une revisite du rougail, des épices, bon, tout en gourmandise, vous l'avez compris, c'est important hein, pour le chef hein, Jérémy, la gourmandise, les épices, les herbes, en tout cas tout cela est à découvrir, que je ne dise pas de bêtises, dès aujourd'hui, oui, dès le 11 juin, à la Guinguette des Chefs qui est installée au cœur du festival Rio Loco. Donc n'hésitez pas, d'une pierre deux coups, si vous voulez goûter les créations du chef, ce burger éphémère. Oh là là là là, ça va être mais divin, je pense, un burger rougail. Moi, j'ai jamais testé ça. Bon, en tout cas, moi, je reviens à nos moutons. Sachez que dès demain, on va jouer ensemble, ce sera à 12h10. Vous allez répondre à la petite question qui est la suivante. Où se trouve le restaurant L'Aparté? Est-ce que c'est en Ariège ou en Haute-Garonne? Pour cela, vous envoyez le mot resto, R-E-S-T-O au 7 14 15 et puis on joue ensemble demain à 12h10. Vous me donnez la bonne réponse et clac, comme ça, sans rien faire, vous remportez un menu pour deux au restaurant étoilé L'Aparté. Donc n'hésitez pas à participer. Dans un instant, on aura l'emploi, et oui, du jeudi, deux offres pour celles et ceux qui sont à la recherche d'un travail. Et puis côté musique, ce sera Céphase et Miley Cyrus. On poursuit d'ailleurs avec Miley, c'est tout de suite sur Pyrénées FM.

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1: Vous êtes pile à l'heure sur Pyrénées FM, il est midi.
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0: Et on retrouve à présent notre journaliste François Germain pour l'actualité nationale et internationale sur Pyrénées FM.
1: Bonjour à tous. La mort de Charlie Dalin, le navigateur vainqueur du dernier Vendée Globe, nous quitte à l'âge de 42 ans. Il souffrait d'un cancer. La famille indique que des hommages lui seront rendus dans les jours à venir. Patrick Bruel devrait être visé par d'autres plaintes, c'est ce qu'indique l'avocate de plusieurs victimes présumées. Mediapart, de son côté, assure n'avoir jamais reçu autant de témoignages dans un dossier de violence sexuelle. Patrick Bruel a été mis en examen, notamment pour viol et tentative de viol. Le chanteur est ressorti libre sous contrôle judiciaire. Il a interdiction de quitter le territoire français. Il n'a également pas le droit d'entrer en contact avec les victimes et leurs familles. L'alerte de l'Observatoire français des drogues qui tire la sonnette d'alarme sur l'apparition de 40 nouveaux produits de synthèse. L'Observatoire remarque une diversification des formes de cannabis avec une progression des produits comestibles. Le rapport pointe également des concentrations de plus en plus élevées pour la cocaïne. La tension monte d'un cran au Moyen-Orient après une deuxième nuit d'attaque entre les États-Unis et l'Iran, fragilisant le cessez-le-feu entré en vigueur début avril. Selon l'armée américaine, les bombardements ont visé des sites de surveillance, des réseaux de communication et des systèmes de défense aérienne. Donald Trump accuse Téhéran de faire traîner les négociations. Par ailleurs, un incendie s'est déclaré à bord d'un navire près du détroit d'Ormuz. C'est fini, ils doivent poser leur stylo. Les lycéens viennent de passer l'épreuve anticipée de français du bac, une épreuve à coefficient 5. En filière générale, les élèves de première avaient le choix entre une dissertation sur la poésie du 19e au 21e siècle et un commentaire de texte sur Histoire de Madame de Montbrillant de Louise d'Épinay. Et puis le foot avec le début de la Coupe du Monde ce soir, cérémonie d'ouverture à suivre à 19h30 à Mexico, suivi du premier match de la compétition Mexique-Afrique du Sud. Pour la première fois, 48 équipes sont en lice. Les Bleus joueront mardi prochain contre le Sénégal à New York. Voilà pour l'essentiel de l'info, excellent après-midi.
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0: Et on passe à notre point météo. Du soleil et des nuages aujourd'hui, de l'Atlantique à la Méditerranée. L'après-midi restera globalement agréable, même si les nuages resteront bien présents près des reliefs avec quelques petites gouttes de pluie possibles, notamment du côté de la Cerdagne. Côté température, il fera au maximum de la journée 24 degrés à Sigean, 21 à Carbonne, 19 à Pau, 18 à Lourdes, 16 à Ax-les-Thermes et Vic-de-Sceaux.
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0: Allez, il est temps pour nous de jouer à présent avec cette nouvelle heure qui démarre. Voici la question. Vous jouez cette semaine au Top Appel pour remporter 4 places pour aller au Futuroscope ou 4 places pour aller faire du karting. C'est vous qui avez la bonne réponse. Vous composez le 05 61 44 4x0. 4 places pour le karting ou 4 places pour vous rendre au Futuroscope. On écoute Jennifer Page et le titre Crush et on joue juste après ça.
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0: Jennifer Page avec le titre Crush dans Au cœur des Pyrénées sur Pyrénées FM. On est ensemble du lundi au vendredi, 10h, 13h sur Pyrénées FM. Et ça nous fait tous un bien fou d'écouter ben voilà, des chouettes tubes comme ça. Bon, il y a eu un petit top appel là, lancé il y a quelques instants. Je vous rappelle que cette semaine, vous jouez pour vous présélectionner, pour remporter ben, un cadeau. Mais on va savoir quel est ce cadeau parce que j'ai Philippe en ligne. Bonjour Philippe.
1: Et bonjour.
0: Et bonjour Philippe, vous appelez d'où exactement?
1: Mais j'appelle de Amplein, on fait Mercus.
0: Très bien, et qu'est-ce que vous faites dans la vie?
1: Je suis retraité.
0: Mais c'est chouette, retraité de quoi? On peut savoir si c'est pas trop indiscret?
1: De SNCF.
0: Ah génial, bah, super, écoutez, en tout cas nous on est ravis de vous avoir. Et vous écoutez Pyrénées FM depuis longtemps?
1: Bon, régulièrement, dans les véhicules. Non, c'est la première fois que je joue avec vous.
0: Eh ben, il y a une première fois à tout.
1: Voilà.
0: Eh bien écoutez, vous avez raison, vous avez bien fait de tenter votre chance puisque vous avez été le plus rapide. Alors moi j'ai une question à vous poser puisque cette semaine on fait gagner des cadeaux. Est-ce que ce sont des places, 4 places pour le Futuroscope ou 4 places de karting? Dites-moi tout.
1: On va prendre 4 places pour le Futuroscope.
0: Mais c'est exactement ça. Ben, bravo à vous, vous êtes présélectionnés. Donc on saura demain lequel ou laquelle des personnes qui ont été présélectionnées vont remporter 4 places pour le Futuroscope. Je croise les doigts, hein, Philippe.
1: Eh bien moi aussi, c'est la première fois que je joue. Alors je ne sais pas si c'est le signe du destin.
0: Eh bien écoutez, ah, c'est peut-être la chance du débutant, c'est possible. Bon, moi je voulais savoir, est-ce que vous allez regarder la Coupe du Monde de foot?
1: Oh ben, je pense pas peut-être en totalité, mais je pense comme tout le monde quand même.
0: Mais bien sûr.
1: Donc on va essayer de les suivre.
0: Bon ben écoutez, en tout cas je suis ravie de vous avoir eu au téléphone. Moi j'ai tout noté, j'ai votre numéro de téléphone, j'ai votre réponse, c'est bon pour le Futuroscope et on verra ça demain. Merci beaucoup Philippe.
1: Le tirage est à quelle heure? Demain après-midi, non?
0: Alors ce sera demain vers 17h40, c'est exactement ça.
1: D'accord.
0: Merci beaucoup Philippe, à bientôt.
1: Merci, bonne journée.
0: Vous aussi, au revoir Philippe.
1: Allez, au revoir.
0: Et vous aussi, amis auditeurs, hein, vous pouvez tenter votre chance encore demain matin avec Marc dans le réveil des Pyrénées. Ben voilà, vous avez vu la chance du débutant. On verra si demain, Philippe, près de Mercus, a remporté 4 places pour le Futuroscope. En tout cas, ça va être un moment magnifique. Bon, nous, on poursuit en musique avec Jack et Carla et le titre La Recette sur Pyrénées FM. Bel après-midi à vous.

0: J'espère que vous passez un aussi agréable moment que moi sur Pyrénées FM. C'était Thérapie Taxi et le T était 90. Bon, vous savez qu'il y a des passions qui ne vous quittent jamais, hein. Bah, pour Romuald Puc, tout a commencé à l'âge de 5 ans avec le travail du bois. Et aujourd'hui, il est bûcheron de métier et licencié au club des Tustères d'Oc à Pamiers. En fait, il s'apprête à franchir un cap important en participant pour la première fois au championnat de France de bûcheronnage sportif. Et oui, ça existe, il a 31 ans. Cet habitant de Montespan, près de Saint-Gaudens, a décroché sa qualification en fait lors d'une compétition en Bretagne. Et c'est une belle récompense après des années d'entraînement dans une discipline spectaculaire qui mêle épreuve de hache, de tronçonneuse et de scie passe-partout. Les 22 et 23 août prochains, il sera en Alsace. Il aura l'occasion de défendre les couleurs de l'Occitanie. Et je peux vous dire qu'on sera derrière lui. Il sera face aux meilleurs spécialistes du pays. Et puis, c'est une belle aventure pour ce passionné qui transforme chaque jour son amour du bois, bah on va dire, en véritable défi sportif. Donc, bonne chance à lui. Et puis, évidemment, on va le suivre de très, très près. Dans un instant, Claire Vivapro. Et puis, côté musique, chagrin d'amour. Ah bah oui, non. Mais chacun fait ce qui lui plaît. Chacun fait. C'est dans un instant sur Pyrénées FM. Bel après-midi à vous.
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0: Ah là là, quelle belle chanson! Chagrin d'amour chacun, fait tout de suite l'info du jeudi avec Claire Viva Pro.
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2: Plus que quelques jours pour bénéficier d'aides pour les agriculteurs. Face à la hausse des coûts de production liés aux tensions internationales au Proche et au Moyen-Orient, l'État a déployé une aide exceptionnelle pour les agriculteurs. Une enveloppe nationale de 20 millions d'euros est mobilisée pour prendre en charge une partie des cotisations sociales des exploitations les plus fragiles. Un dispositif destiné à soulager des trésoreries mises à rude épreuve par l'augmentation des prix de l'énergie et des matières première. Les exploitants concernés ont jusqu'au 15 juin à minuit pour déposer leur demande. Ils accompagnent chaque jour des élèves en situation de handicap, mais estiment rester les oubliés de l'éducation nationale. Les AESH se sont mobilisés dans les Pyrénées-Orientales avant-hier, devant la direction des services départementaux à Perpignan, dans le cadre d'un mouvement national. Ils réclament la création d'un vrai statut de fonctionnaire et une meilleure rémunération. Malgré des années d'expérience, beaucoup dénoncent des salaires modestes et des conditions de travail précaires. Pour ces accompagnants, leur rôle est devenu indispensable au bon fonctionnement de nombreuses classes. Leur message est clair, obtenir enfin une reconnaissance à la hauteur de leur mission auprès des élèves les plus fragiles. Sans carte enfin, sans GPS et presque sans technologie, un accompagnateur en montagne s'apprête à traverser nos Pyrénées d'est en ouest dans un défi radical. Thomas Seramour, suivi sur Instagram par plusieurs milliers d'abonnés, prévoit de relier la Méditerranée à l'Atlantique en une trentaine de jours en s'appuyant sur son observation du terrain, la nature et les éléments. Conçu pour son métier très structuré, il choisit là une approche inverse, centrée sur l'improvisation et l'expérience du terrain. Il décide de rompre avec les automatismes liés aux outils numériques. S'il renonce à ses dispositifs de navigation, il conserve un téléphone simple pour les urgences. Le départ, lui, est prévu autour du 20 juin pour une arrivée espérée fin juillet. Restez à notre écoute ici, dans les Pyrénées-Orientales.

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1: Bonjour à tous. La mort de Charlie Dalin, le navigateur vainqueur du dernier Vendée Globe, nous quitte à l'âge de 42 ans. Il souffrait d'un cancer. La famille indique que des hommages lui seront rendus dans les jours à venir. Patrick Bruel devrait être visé par d'autres plaintes, c'est ce qu'indique l'avocate de plusieurs victimes présumées. Mediapart, de son côté, assure n'avoir jamais reçu autant de témoignages dans un dossier de violence sexuelle. Patrick Bruel a été mis en examen, notamment pour viol et tentative de viol. Le chanteur est ressorti libre sous contrôle judiciaire. Il a interdiction de quitter le territoire français. Il n'a également pas le droit d'entrer en contact avec les victimes et leurs familles. L'alerte de l'Observatoire français des drogues qui tire la sonnette d'alarme sur l'apparition de 40 nouveaux produits de synthèse. L'Observatoire remarque une diversification des formes de cannabis avec une progression des produits comestibles. Le rapport pointe également des concentrations de plus en plus élevées pour la cocaïne. La tension monte d'un cran au Moyen-Orient après une deuxième nuit d'attaque entre les États-Unis et l'Iran, fragilisant le cessez-le-feu entré en vigueur début avril. Selon l'armée américaine, les bombardements ont visé des sites de surveillance, des réseaux de communication et des systèmes de défense aérienne. Donald Trump accuse Téhéran de faire traîner les négociations. Par ailleurs, un incendie s'est déclaré à bord d'un navire près du détroit d'Ormuz. C'est fini, ils doivent poser leur stylo. Les lycéens viennent de passer l'épreuve anticipée de français du bac, une épreuve à coefficient 5. En filière générale, les élèves de première avaient le choix entre une dissertation sur la poésie du 19e au 21e siècle et un commentaire de texte sur Histoire de Madame de Montbrillant de Louise d'Épinay. Et puis le foot avec le début de la Coupe du Monde ce soir, cérémonie d'ouverture à suivre à 19h30 à Mexico, suivi du premier match de la compétition Mexique-Afrique du Sud. Pour la première fois, 48 équipes sont en lice. Les Bleus joueront mardi prochain contre le Sénégal à New York. Voilà pour l'essentiel de l'info, excellent après-midi.
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3: Retour en principauté aujourd'hui pour une cinquantaine d'Andorrans qui participaient hier soir à Barcelone à la veillée papale présidée par le Saint-Père Léon XIV. Veillée qui se déroulait au stade de Barcelone. Ils étaient 50 parmi les 40 000 qui participaient à l'événement. Le coprince épiscopal, l'évêque de la Seu d'Urgell, était bien évidemment présent aux côtés du président du Parlement de Catalogne. Le stade avait ouvert ses portes en début d'après-midi. Tout au long de l'événement, des interviews, des vidéos, des prestations musicales se sont succédées avant l'intervention du pape. Alors les Andorrans n'étaient pas seuls. Ils étaient 300 venus de différentes paroisses et régions pastorale du diocèse d'Urgell. Prochaine visite du pape dans les Pyrénées, ce sera au sanctuaire Notre-Dame de Lourdes le dimanche 27 septembre prochain. Dans le cadre de son voyage apostolique en France, le pape se fera pèlerin parmi les pèlerins. À l'approche de l'été, on a nettoyé la montagne en principauté. Plus de 300 personnes se sont mobilisées dans le cadre du domaine de Grand Valira Resorts à l'occasion de la 4e journée de la montagne qui coïncidait avec la journée mondiale de l'environnement. On a ramassé les déchets qui s'accumulent durant la saison d'hiver. Cette année, près de 2 tonnes de déchets ont été collectés. Chaque année, c'est à noter, la sensibilisation à la propreté des montagnes s'accroît et Grand Valira Resort et Ski Andorra réaffirment leur engagement en faveur du développement durable et de la protection de l'environnement montagnard.
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0: Encore une petite demi-heure à passer ensemble. On va tout de suite écouter un petit Daniel Balavoine. Et puis, juste après, nous irons nous balader sur nos routes pour voir comment ça circule en ce jeudi 11 juin. Mais avant cela, musique s'il vous plaît.
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0: Et c'est l'heure de votre point route sur Pyrénées FM. On commence donc avec cette bonne nouvelle. Le tunnel de Foix a bien rouvert ce matin, mais attention, il refermera ce soir de 20h30 à 6h du matin pour maintenance. Donc pensez à prendre les déviations mises en place et surtout à anticiper. Attention également, ça change côté radar, hein, vous le savez maintenant, sur la déviation d'Axe-et-Termes. Il n'est plus là, il a été déplacé entre Axe et Mérins-les-Vals. Autre radar également sur la RN20 entre Tarascon et Ornolac-Ussat-les-Bains. Ainsi que sur la D117 entre Celles et Nalzin, le radar est toujours là. Vous restez vigilants dans la traversée de Couiza, la Vlanée, Limoux. Et puis attention également à l'approche des grandes agglomérations comme Toulouse ou en direction de Carcassonne. Vous respectez les distances de sécurité, vous levez le pied. Bonne route avec Pyrénées FM et restez prudents.
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1: Louis Bertignac à l'instant sur Pyrénées FM. L'heure est venue pour moi de vous dire au revoir. On se retrouve demain. Demain déjà, début du week-end, vendredi 12 juin. Prenez soin de vous. La musique continue avec un petit Lara Fabian. Moi, je vous souhaite une belle après-midi sur Pyrénées FM. Ciao, ciao.
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Il est 13h. 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
1: Bonjour à tous. Quel avenir pour Curtis, le chien qui a tué Eliza Pilarski en 2019 dans une forêt de l'Aisne. Le tribunal correctionnel de Soissons décidera cet après-midi si l'animal sera euthanasié. 4 ans de prison ont également été requis contre le propriétaire de Curtis, le compagnon de la victime. Il lui reprochait d'avoir acheté cet animal aux Pays-Bas en sachant pertinemment qu'il s'agissait d'un pitbull, une race interdite en France. Le dressage du chien pose aussi question. Patrick Bruel devrait être visé par d'autres plaintes. C'est ce qu'indique l'avocate de plusieurs victimes présumées. Mediapart, de son côté, assure n'avoir jamais reçu autant de témoignages dans un dossier de violence sexuelle. Patrick Bruel a été mis en examen, notamment pour viol et tentative de viol. Le chanteur est ressorti libre sous contrôle judiciaire. Il a interdiction de quitter le territoire français. Il n'a également pas le droit d'entrer en contact avec les victimes et leurs familles. La lutte contre les déserts médicaux. La proposition de loi adoptée par l'Assemblée nationale début mai arrive aujourd'hui au Sénat. Le texte est porté par plus de 250 députés. Il prévoit que tout médecin voulant s'installer devra solliciter le feu vert de l'Agence régionale de santé. Dans les zones confrontées à un lourd déficit de soignants, l'autorisation sera automatique. La mort de Charlie Dalin, le navigateur vainqueur du dernier Vendée Globe, nous quitte à l'âge de 42 ans. Il souffrait d'un cancer. La famille indique que des hommages lui seront rendus dans les jours à venir. Parmi les réactions, celle d'Emmanuel Macron. La France salue un marin immense, un courage rare, une lumière au large, écrit le chef de l'État. Autre réaction, celle de la présidente de l'Assemblée nationale. Selon Yael Braun-Pivet, Charlie Dalin incarnait ce que la mer exige de plus grand, le dépassement de soi et la persévérance. Et puis c'est parti pour 5 semaines de football. La Coupe du Monde débute ce soir avec Mexique-Afrique du Sud pour commencer la compétition. L'équipe de France s'entraîne pour la première fois cet après-midi en public à l'université de Bentley. Les Bleus joueront mardi contre le Sénégal. Voilà pour l'essentiel de l'actualité. Excellente journée.
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0: Et oui, ce matin, 6h-10h dans le réveil des Pyrénées, on a eu Maud au standard, Maud et Laurent qui ont repris depuis 2 ans l'éco-camping La Vernière ici à Auzatte avec le festival gratuit qui aura lieu tout le week-end autour de la randonnée. Vous allez vous régaler. Samedi et dimanche, on parlera rando, on parlera livre. Il y aura la présence également d'un ancien accompagnateur en montagne, Claude Poli, qui sera là. Bref, c'est gratuit samedi et dimanche pour ce beau festival de la randonnée et vous pouvez dormir sur place, évidemment. Là, vous vous renseignez auprès de Maud et Laurent pour votre petite place en camping. Évidemment, c'est pas gratuit, hein, le camping, ça va de soi. En tout cas, on vous salue dans la vallée du Vic-de-Sceaux. 107.5, il a joué avec nous ce matin. Vous avez été nombreux à jouer avec nous, d'ailleurs, pour gagner vos places pour le Futuroscope. Notamment Cyril, qui est de Palau de Cerdagne, qui travaille au Crédit Agricole à Font-Romeu, on le salue. On a parlé aussi ce matin de pas mal d'infos également avec le week-end de la Coupe du Monde. Hein, ça y est, qui commence, je vous le rappelle. On a parlé d'Andorre aussi, qui ne participera pas à la Coupe du Monde. Mais on a mis en avant le ski quand même, le ski alpin, qui est vraiment le sport emblématique d'Andorre avec des skieurs qui sont là et ça nous fait bien plaisir. On a parlé aussi avec vous toutes et vous tous de la météo et le soleil qui va briller ce week-end et des températures qui vont largement dépasser les 30 degrés en plaine comme en montagne. Ça va être bien sympa, beaucoup plus en plaine qu'en montagne évidemment. C'était ce matin dans le réveil des Pyrénées, 6h-10h sur Pyrénées FM.
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0: Et on passe à notre point météo. Du soleil et des nuages aujourd'hui, de l'Atlantique à la Méditerranée. L'après-midi restera globalement agréable, même si les nuages resteront bien présents près des reliefs avec quelques petites gouttes de pluie possibles, notamment du côté de la Cerdagne. Côté température, il fera au maximum de la journée 24 degrés à Sigean, 21 à Carbonne, 19 à Pau, 18 à Lourdes, 16 à Ax-les-Thermes et Vic-de-Sault.
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Il est 14h. 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
1: Bonjour à tous, l'Iran annonce la fermeture totale du détroit d'Ormuz et ce jusqu'à nouvel ordre. Décision prise après des échanges de frappes entre les États-Unis et l'Iran la nuit dernière. De son côté, Donald Trump accuse Téhéran de faire traîner les négociations. Le secrétaire général de l'ONU appelle à restaurer la liberté de navigation dans le détroit conformément au droit international. L'ARCOM met en demeure France Inter et France Info. Le gendarme de l'audiovisuel français reproche aux stations publiques un déséquilibre des temps de parole des responsables politiques au premier trimestre en diffusant majoritairement la nuit les interventions des membres du Rassemblement National. Le groupe public dément toute volonté de défavoriser le parti de Jordan Bardella et plaide pour une erreur technique, la faute à un nouveau logiciel pour comptabiliser les temps de parole. L'alerte de l'Observatoire français des drogues qui tire la sonnette d'alarme sur l'apparition de 40 nouveaux produits de synthèse. L'Observatoire note une diversification des formes de cannabis avec une progression des produits comestibles. Le rapport pointe également des concentrations de plus en plus élevées pour la cocaïne. Une première étape, les lycéens ont passé ce matin l'épreuve anticipée de français du bac, une épreuve à coefficient 5. En filière générale, les élèves de première avaient le choix entre une dissertation sur la poésie du 19e au 21e siècle et un commentaire de texte sur « Histoire de Madame de Montbrillant » de Louise d'Épinay. La France salue un marin immense, un courage rare, une lumière au large. Les mots d'Emmanuel Macron après la mort de Charlie Dalin. Le navigateur est mort à 42 ans des suites d'un cancer. Il était le dernier vainqueur du Vendée Globe. Parmi les autres titres de Charlie Dalin, la Transat Jacques Vabre en 2019 et la course New York-Vendée Les Sables d'Olonne en 2024. Et puis le foot, le début de la Coupe du Monde ce soir, cérémonie d'ouverture à 19h30 à Mexico, suivi du premier match de la compétition Mexique-Afrique du Sud. Pour la première fois, 48 équipes sont en lice. Les Bleus joueront mardi prochain contre le Sénégal à New York. Voilà pour l'info, excellente journée.
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1: Bon, ça y est, vous avez envie de sortir ce week-end? Allez, venez, je vous emmène. Direction d'abord le plateau de Sceaux et de Bellevis ce dimanche 14 juin pour le grand marché gourmand et artisanal de 9h à 18h, vide-grenier et stand de commerçants et artisans avec au programme spécialités locales et produits artisanaux dans une ambiance conviviale. Bon, si vous avez envie de prendre l'air, là, pour le coup, je vous conseille l'Ariège, Ozat, puisque les 13 et 14 juin, il y a le festival de la randonnée à la croisée des sentiers. Un week-end 100% gratuit au cœur de l'éco-camping Lavernière avec randonnée, atelier nature, conférences, salon du livre et de la photo, animation pour les enfants. Bon, vous l'aurez compris, ça va être la folie. Il y a même un marché de producteurs le dimanche et un concert le samedi soir. Et puis on termine dans l'Aude, à Montréal d'Aude, pour faire la fête avec Bandas en Malepère. Au programme Fiesta Bodega, et il y aura même la fanfare classe. Plus de 250 musiciens sont prévus pour ce bel événement. Vous l'aurez compris, si vous êtes nature, terroir ou fiesta, ah ben vous allez forcément vous amuser ce week-end.
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0: Et l'info Pyrénées FM, c'est avec vous François Germain, bonjour.
1: Bonjour à tous, les nouvelles menaces de Donald Trump. Le président américain annonce sur son réseau social que les États-Unis frapperont l'Iran très fort ce soir. Il menace aussi de conquérir certains territoires appartenant au régime et de prendre le contrôle total de ses marchés pétroliers et gaziers. C'est une première au Niger. Le pays promulgue un nouveau code pénal qui criminalise l'homosexualité avec de lourdes peines allant jusqu'à 20 ans de prison. Plusieurs pays africains ont récemment durci leur législation à l'encontre des personnes LGBT. C'est le cas au Ghana et au Burkina Faso. Quel avenir pour Curtis, le chien qui a tué Elisa Pilarski en 2019 dans une forêt de l'Aisne. Le tribunal correctionnel de Soissons décidera cet après-midi si l'animal sera euthanasié. 4 ans de prison ont également été requis contre le propriétaire de Curtis, le compagnon de la victime. Il lui est reproché d'avoir acheté cet animal aux Pays-Bas en sachant qu'il s'agissait d'un pitbull, une race interdite en France. Le dressage du chien pose aussi question. Patrick Bruel devrait être visé par d'autres plaintes, c'est ce qu'indique l'avocate de plusieurs victimes présumées. Mediapart, de son côté, assure n'avoir jamais reçu autant de témoignages dans un dossier de violence sexuelle. Patrick Bruel a été mis en examen, notamment pour viol et tentative de viol. Le chanteur est ressorti libre hier soir, sous contrôle judiciaire. Il a interdiction de quitter le territoire français. Il n'a également pas le droit d'entrer en contact avec les victimes et leurs familles. La lutte contre les déserts médicaux, la proposition de loi adoptée par l'Assemblée nationale début mai, arrive aujourd'hui au Sénat. Le texte est porté par plus de 250 députés. Il prévoit que tout médecin voulant s'installer devra solliciter le feu vert de l'Agence régionale de santé. Dans les zones confrontées à un lourd déficit de soignants, l'autorisation sera automatique. Et puis c'est parti pour 5 semaines de football. La Coupe du Monde débute ce soir avec Mexique, Afrique du Sud pour commencer la compétition. L'équipe de France s'entraîne pour la première fois cet après-midi en public à l'université de Bentley. Les Bleus joueront mardi contre le Sénégal. C'est la fin de cette édition. Excellent après-midi.
0: 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Bel après-midi de jeudi avec nous sur Pyrénées FM. Ça va faire plaisir, hein? Le beau temps annoncé pour ce week-end, on suit tout ça dans l'actualité météo aussi. Je vous parle cadeau, on ira faire un tour à l'hôpital après l'Andorre dans un instant. Et d'abord Teddy Swings et l'affaire Louis Trio sur Pyrénées FM. Le grand

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1: Madame, monsieur, sur Pyrénées FM à l'hôpital après l'Andorre, vous nous écoutez sur le 90.7. C'est vrai que vous passez sur la route, par-dessus la voie ferrée, et hop, vous grimpez au-dessus de la commune pour rejoindre le carrefour de la Croisade. Et puis, vous pouvez vous arrêter dans l'hospitalaire, n'hésitez pas, il y a des commerçants sur place. Vous pouvez vous arrêter un peu plus bas à Mérins-les-Val, c'est surtout dans ces deux communes. Il y a des magnifiques balades à faire, il n'y a pas que la route nationale 20. Ça, c'est certain, en tout cas, pour nous écouter dans cette belle vallée, 90.7, l'hospitalet et Mérins. Dans un instant, il y a Francis Cabrel. J'ai pour vous de Steel Council et Clairvilla Pro qui nous emmène dans les Pyrénées-Orientales.
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0: Francis Cabrel sur Pirate FM. Salut le plateau de Sceaux, vous êtes là aussi. Nombreux et nombreux à nous écouter sur le 107.5. Je vous emmène à Montaillou dans un instant. Mais d'abord, Fanny and Cannibals et l'info des Pyrénées-Orientales car Viva Pro.
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2: Plus que quelques jours pour bénéficier d'aides pour les agriculteurs. Face à la hausse des coûts de production liés aux tensions internationales au Proche et au Moyen-Orient, l'État a déployé une aide exceptionnelle pour les agriculteurs. Une enveloppe nationale de 20 millions d'euros est mobilisée pour prendre en charge une partie des cotisations sociales des exploitations les plus fragiles. Un dispositif destiné à soulager des trésoreries mises à rude épreuve par l'augmentation des prix de l'énergie et des matières première. Les exploitants concernés ont jusqu'au 15 juin à minuit pour déposer leur demande. Ils accompagnent chaque jour des élèves en situation de handicap, mais estiment rester les oubliés de l'éducation nationale. Les AESH se sont mobilisés dans les Pyrénées-Orientales avant-hier, devant la direction des services départementaux à Perpignan, dans le cadre d'un mouvement national. Ils réclament la création d'un vrai statut de fonctionnaire et une meilleure rémunération. Malgré des années d'expérience, beaucoup dénoncent des salaires modestes et des conditions de travail précaires. Pour ces accompagnants, leur rôle est devenu indispensable au bon fonctionnement de nombreuses classes. Leur message est clair, obtenir enfin une reconnaissance à la hauteur de leur mission auprès des élèves les plus fragiles. Sans carte enfin, sans GPS et presque sans technologie, un accompagnateur en montagne s'apprête à traverser nos Pyrénées d'est en ouest dans un défi radical. Thomas Seramour, suivi sur Instagram par plusieurs milliers d'abonnés, prévoit de relier la Méditerranée à l'Atlantique en une trentaine de jours en s'appuyant sur son observation du terrain, la nature et les éléments. Conçu pour son métier très structuré, il choisit là une approche inverse, centrée sur l'improvisation et l'expérience du terrain. Il décide de rompre avec les automatismes liés aux outils numériques. S'il renonce à ses dispositifs de navigation, il conserve un téléphone simple pour les urgences. Le départ, lui, est prévu autour du 20 juin pour une arrivée espérée fin juillet. Restez à notre écoute ici, dans les Pyrénées-Orientales.
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0: Panion Cannibal sur Pyrénées FM. Et si nous restions ensemble à Montaillou, c'est le plateau de Sceaux, hein, Montaillou, là où est né Pyrénées FM il y a 21 ans, il y a un musée à découvrir, c'est le musée Jean Duvernois. Et vous aurez ici gratuitement tous les résultats de la fouille qui a été faite il y a quelques années autour du château de Montaillou. Évidemment, il y a du Qatar dans l'air, hein, dans cette histoire-là. En tout cas, à Montaillou, on est là, on salue nos amis également du restaurant La Radio. Je sais qu'ils écoutent Pyrénées FM, ça fait plaisir. Aimé Simone, sinon dans un instant. Et Niagara sur Pyrénées FM.
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0: Et l'info, l'info Pyrénées FM, c'est avec vous François Germain, bonjour.
1: Bonjour à tous, Christophe Ellul, déclaré coupable d'homicide involontaire, est condamné à 4 ans de prison avec sursis après que son chien Curtis ait tué sa compagne Elisa Pilarski en 2019 dans l'Aisne. La jeune femme était enceinte. Le tribunal de Soissons a également ordonné l'euthanasie du pitbull importé illégalement en France. Selon la justice, Christophe Ellul est responsable d'avoir entraîné Curtis jusqu'à ce qu'il soit conditionné à l'attaque. Après l'affaire Liana, Jordan Bardella regrette que Gérald Darmanin n'ait pas présenté sa démission. Le président du Rassemblement National dénonce des défaillances du ministre de la Justice et de l'État. Le principal suspect dans la mort de la collégienne a déjà fait l'objet de plusieurs signalements en matière de violences sexuelles. L'ARCOM met en demeure France Inter et France Info. Le gendarme de l'audiovisuel français reproche aux stations publiques un déséquilibre des temps de parole des responsables politiques au premier trimestre en diffusant majoritairement la nuit les interventions des membres du Rassemblement National. Le groupe public dément toute volonté de défavoriser le parti de Jordan Bardella et plaide pour une erreur technique, la faute à un nouveau logiciel pour comptabiliser les temps de parole. L'Iran annonce la fermeture totale du détroit d'Ormuz et ce jusqu'à nouvel ordre. Décision prise après des échanges de frappes avec les États-Unis la nuit dernière. De son côté, Donald Trump menace de frapper l'Iran très fort ce soir. Le président américain estime que le régime des Mollahs est doué pour la communication, mais faible au combat. La France salue un marin immense, un courage rare, une lumière au large. Les mots d'Emmanuel Macron après la mort de Charlie Dalin. Le navigateur nous a quitté à 42 ans des suites d'un cancer. Il était le dernier vainqueur du Vendée Globe. Parmi les autres titres de Charlie Dalin, la Transat Jacques Vabre en 2019 et la course New York-Vendée Les Sables d'Olonne en 2024. Et puis le foot, le début de la Coupe du Monde ce soir, cérémonie d'ouverture à 19h30 à Mexico, suivi du premier match de la compétition Mexique-Afrique du Sud. Pour la première fois, 48 équipes sont en lice. Les Bleus joueront mardi prochain contre le Sénégal. C'est la fin de cette édition, excellente après-midi.
0: 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Et merci d'avoir choisi Pyrénées FM. Tout à l'heure, dans moins d'un quart d'heure, les mystères de Pyrénées. Vous allez tenter de découvrir avec moi, avec Pyrénées, un lieu de notre région. Avant tout ça, Ritza et les Pet Shop Boys sur Pyrénées FM.

Street, ça, sur Pyrénées FM. Dans un instant, Pyrène me rejoint. Il va falloir trouver une ville de notre région, une commune de notre région entre l'Atlantique et la Méditerranée. Petit indice, une ville qui se trouve à un peu plus de 1000 mètres d'altitude. Dans un instant, plus d'indices pour vous. Vous m'appellerez au standard pour gagner des entrées dans les plus beaux sites ariégeois. Je vous donne déjà le numéro 05 61 44 4x0 et le mystère de Pyrène. C'est juste après Julien Doré sur Pyrénées FM.

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1: Merci Pyrène, bienvenue. Et voici les indices pour trouver cette ville de notre région. Premier indice donné par Pyrène, vous êtes face à moi. Je suis une commune située dans une large vallée des Pyrénées à plus de 1000 mètres d'altitude. Je me trouve tout près de la frontière entre la France et l'Espagne, dans une région où les montagnes dominent le paysage et où les hivers sont souvent enneigés. Un fleuve et plusieurs petits cours d'eau structure mon territoire. Ça, c'est le premier indice. Le deuxième, je suis un centre important d'une région historique appelée la Cerdagne. Oh là là. Ici, on parle catalan, mais aussi français dans les environs proches. Je suis un lieu de passage entre deux pays reliés par une ligne ferroviaire célèbre qui traverse les montagnes et des paysages spectaculaires. C'est une ville que nous recherchons ici, en Cerdagne. Vous l'avez compris, vous avez une petite idée. 05 61 44 4x0. J'aurai un deuxième indice aussi dans un instant pour vous, hein, si vous n'avez pas encore trouvé. Et puis, Icar pour la musique et Bob Marley arrive sur Pyrénées FM.
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cœur. Icar sur Pirate FM, les mystères de Pirène dans un instant. Deuxième indice pour vous toutes et vous tous. Vous allez tenter de découvrir avec moi et avec Pirène cette ville de Cerdagne. Un petit idée 05 61 44 4x0. En attendant, restez prudents sur les routes de la région avec ces travaux entre Ure et Angoustrine. On avait eu malheureusement un incendie au niveau de Ure. C'était avant-hier d'une maison. C'est bon, vous pouvez passer ici, mais vous êtes prudents toujours dans la traversée de la commune. Vous êtes peut-être en direction du Pas de la Case. Vous le savez, il y a ces travaux juste devant le poste frontière. Là aussi, attention. Et puis si vous circulez dans Foix, ça va sur les allées de Vilotte. Dans Haute-Rive, il y a un peu de monde avec ses travaux. Haute-Rive en Haute-Garonne, ici à Castelnaudary. Ça va en direction de la Bastide d'Anjou. Nous avons toujours ce radar, évidemment.

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1: Merci Pyrène d'être là avec ce troisième indice pour découvrir cette ville de Cerdagne. Au cœur de cette ville justement que nous recherchons se trouve un lac artificiel entouré de promenades. Je suis considéré comme la capitale de ma Camargue et je possède un clocher emblématique visible de loin. Les stations de ski sont pas loin non plus. Il y a la Molina tout là-haut. Font-Romeu, c'est pas si loin que ça. Et d'ailleurs, c'est ce qui attire aussi de nombreux visiteurs en hiver, mais en été aussi, il y a du monde dans cette commune, à un pas et demi de Bourg-Madame. Avez-vous trouvé la réponse? Quelle commune nous cherchons? Vite 05 61 44 4x0 si vous avez la bonne réponse. Réponse dans un instant avec des entrées sympathiques à gagner dans les plus beaux sites ariégeois. Hélène Segarra, sinon, c'est dans un instant sur Pyrénées FM.
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0: de toute façon.
1: Christophe Maé et Youssou N'Dour sur Pyrénées FM. Depuis presque une heure, on cherche une ville avec Pyrénées, hein, qui culmine à plus de 1000 mètres d'altitude, ville importante pour la Cerdagne, qui est du côté espagnol de la Cerdagne, avec ce lac artificiel qui est magnifique. Vous avez été nombreux à jouer et à m'appeler au standard, et c'est bien Puy-Cerda que nous recherchions. Bravo à Catherine qui est à Axeterne, qui remporte ses places pour les plus beaux sites ariégeois. On rejouera demain dans les mystères de Pyrénées, évidemment. Sinon, le retour de l'info, c'est dans un instant, et la musique aussi.
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1: 17h sur Pyrénées FM.
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1: Évidemment, attention, côté route, attention dans la traversée de Haute-Rive. Il y a du monde en ce moment avec ces travaux. Prudence, vous êtes peut-être sur l'autoroute A64 aussi. C'est à la Pyrénéenne. Attention, des travaux notamment après Marthe-Tolosane en remontant vers Lavelanet de Comminges. J'ai bien dit Lavelanet de Comminges. Des travaux sur cette A64 au niveau de Montrégeau aussi. Vous êtes là entre Lannemezan et Saint-Gaudens. Prudence, patience. Toujours ce radar entre Tarascon, Orneau-Lacussat-les-Bains. Attention également avec ces travaux entre le carrefour de la Croisade et le pas de la Case. Et puis vous restez prudent ici entre Ure et Angoustrine. Il y a des travaux.
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1: Et voici l'info, Pyrénées FM. Bonsoir François Germain.
3: Bonsoir à tous. Se rassembler chaque lundi soir devant les tribunaux et le ministère de la Justice. Voilà ce que demandent plusieurs associations féministes et de défense des enfants, notamment la Fondation des Femmes, après l'électrochoc lié à la mort de Liana. Des rassemblements pour réclamer une loi intégrale contre les violences. Cette coalition va également organiser une grande manifestation le 4 juillet. Une centaine de manifestants à Paris à la mi-journée sur l'esplanade des Invalides pour soutenir une proposition de loi visant à nationaliser ArcelorMittal, le sidérurgiste en difficulté financière. Le gouvernement estime entre 3 et 6 milliards d'euros le coût de cette nationalisation. Christophe Hellul, déclaré coupable d'homicide involontaire, est condamné à 4 ans de prison avec sursis après que son chien Curtis ait tué sa compagne Elisa Pilarski en 2019 dans l'Aisne. La jeune femme était enceinte. Le tribunal de Soissons a également ordonné l'euthanasie du pitbull importé illégalement en France. Selon la justice, Christophe Hellul est responsable d'avoir entraîné Curtis jusqu'à à ce qu'il soit conditionné à l'attaque. L'alerte de l'Observatoire français des drogues qui tire la sonnette d'alarme sur l'apparition de 40 nouveaux produits de synthèse. L'Observatoire note une diversification des formes de cannabis avec une progression des produits comestibles. Le rapport pointe également des concentrations de plus en plus élevées pour la cocaïne. Les nouvelles menaces de Donald Trump. Le président américain annonce sur son réseau social que les États-Unis frapperont l'Iran très fort ce soir. Il menace aussi de conquérir certains territoires appartenant au régime et de prendre le contrôle total de ses marchés pétroliers et gaziers. C'est une première au Niger. Le pays promulgue un nouveau code pénal qui criminalise l'homosexualité avec de lourdes peines allant jusqu'à 20 ans de prison. Plusieurs pays africains ont récemment durci leur législation à l'encontre des personnes LGBT. C'est le cas au Ghana et au Burkina Faso. Et puis c'est parti pour 5 semaines de football. La Coupe du Monde débute ce soir avec Mexique-Afrique du Sud pour commencer la compétition. L'équipe de France s'entraîne pour la première fois cet après-midi en public à l'université de Bentley. Les Bleus joueront mardi contre le Sénégal. Voilà pour l'essentiel de l'info. Excellente fin d'après-midi.
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1: Un super week-end attendu, samedi et dimanche, avec beaucoup de soleil, de température élevée pour la saison, sera bien en montagne. Demain aussi, le beau temps sera de la partie, demain toute la journée de l'Atlantique à la Méditerranée, avec un peu de vent de tramontane, notamment sur les Corbières et sur le bord de la mer Méditerranée. Mais demain, les températures seront déjà agréables, il fera entre 14 et 30 degrés demain. À Carcassonne et à La Valette, on prévoit entre 12 et 32 degrés, même demain à Prades et à Eus, entre 8 et 25 degrés à Chalabre et à Léran. Il fera demain entre 11 et 27 degrés à Bellepêche et à Pamiers.
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1: Et bon jeudi avec nous sur Pyrénées FM.
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1: On va aller pêcher tout à l'heure avec Claire Viva Pro, pêcher dans l'eau, dans les rivières et les lacs de la région. On va parler Futuroscope aussi dans un instant. J'ai plein de bons plans que vous m'envoyez, vous avez raison. Et côté musique, Jean-Louis Aubert sur Pyrénées FM.
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0: Ariana Grande sur Pyrénées FM. Merci d'être avec nous. On ira sur les routes tout à l'heure. Et puis si vous aimez la pêche, faut rester là. La pêche dans l'eau, dans les rivières et les lacs. C'est avec Claire Viva Pro dans un instant. Moi, je suis ravi de vous accompagner. En Andorre, on est là aussi. Je rappelle que vous nous retrouvez sur Andorre la Vieille 98.5. Et Claire Viva Pro, justement, sera ce week-end du côté d'Andorre pour enregistrer pas mal de beaux rendez-vous, des podcasts. Hein, notamment, vous verrez Claire Viva Pro à Ordino et à la Massana. Et puis, si vous voulez rencontrer Valérie avec Stella, faudra être à Montréal d'Aude samedi pour Bandas en Malpère, émission en direct 12h-16h samedi.
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0: Le boss sur Pyrénées FM, Bruce Springsteen, Éclair Viva Pro, on parle de pêche.
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2: Dans l'Aude, je vous propose de regarder sous la surface de l'eau. La Fédération de pêche propose cet été deux sorties gratuites pour partir à la découverte de la biodiversité aquatique, souvent invisible. Organisée avec le conseil départemental dans le cadre des espaces naturels sensibles, ces animations invitent le public à explorer les rivières et les lacs autrement, entre observation, explication et une vraie immersion sur le terrain. Premier rendez-vous le 12 juin à la Stour, près de Carcassonne. En fin de journée, les participants se retrouvent au bord des cours d'eau pour une animation à la fois scientifique et accessible. Munis de matériel d'observation fourni sur place, ils apprennent à identifier les petits invertébrés qui vivent dans l'eau. Et puis le moment le plus attendu, à la tombée de la nuit, les éphémères émergent en masse, un phénomène spectaculaire où des nuées d'insectes quittent la surface de l'eau, attirant immédiatement poissons et oiseaux dans une effervescence naturelle. Deuxième immersion, c'est le 15 juillet au lac de la Prade-Basse, sur la commune de Cuxac-Cabardès. Ici, changement d'ambiance, place à une balade commentée autour d'un plan d'eau qui en apparence semble calme. L'objectif est justement de montrer que ce décor cache une vie foisonnante. Guidés par un animateur, les participants pourront découvrir les mécanismes qui régissent cet écosystème. Ces deux sorties, gratuites mais sur réservation en raison du nombre de places, s'inscrivent dans un programme plus large de sensibilisation au milieu naturel de l'Aude. Une façon concrète de remettre un peu de compréhension là où on ne voit qu'un simple cours d'eau ou un petit lac.
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1: Et sur les routes, vous nous laissez vos messages, hein. C'est pas vous qui conduisez, évidemment. Sur les allées de Villotte, vous restez prudent ici à Foix, sur le 97.1, parce qu'il y a des travaux, vous savez, à Foix. Alors, juste après les allées de Villotte et juste après le pont, prudent sur l'avenue de Barcelone, en arrivant également depuis l'avenue du Général Leclerc à la barre. Justement, attention, quelques véhicules. Vous êtes à Vernajoul, vous remontez vers Loubière, ça circule bien. Toujours ces travaux, hein, ça ne change pas, hein, je vous le disais, du côté de la Velanais. Prudence également si vous êtes à l'Aiguillon en direction de Belle. Lesta, c'est 50 km/h au maximum. À Camon, on est là, en direction de Chalabre, en passant par Sonnac-sur-l'Erre. Ces travaux qui continuent à l'entrée de Quillan. Prudence, patience. Attention aussi dans la traversée de Marquichane en Conflans.
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1: Et dans un instant, petit tour à Gruissant, bord de mer Méditerranée. Là, c'est Charles et Eddy sur Pyrénées FM. Le grand

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Miles Smith sur Pyrénées FM, petit tour en Andorre où vous nous écoutez sur le 98.5 à Andorre-la-Vieille avec le Grand Marché de Laval, ce qui revient le 4 juillet prochain. Ce sera le premier samedi du mois entre 11h et 20h. La vieille ville d'Andorre à découvrir, hein, d'Andorre-la-Vieille, c'est magnifique. Là, c'est Zazie sur Pyrénées FM.

0: Zazie sur Pyrénées FM. N'oubliez pas Valérie, vous la retrouverez demain. Demain, Valérie, à partir de 10h à 18h, c'est l'info. Et côté musique, Pink Martini sur Pyrénées FM. Ne changez rien.
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2: Pyrénées FM, il est 18h.
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1: Attention, si vous êtes sur les allées de Villotte à Foix, un peu de monde ici. Vous nous écoutez sur le 97.1, sur l'autoroute A61. Attention au niveau de Carcassonne. D'ailleurs, il y a du monde un peu en ce moment à Carcassonne, entre les Félines et le Pont Rouge. Au niveau de Caux et Sauzins, des travaux toujours d'actualité. Après, Villesèquelande, attention, prudence également dans la traversée de Limoux avec le radar. Après Limoux, en direction d'Alette-les-Bains. N'oubliez pas les travaux entre le carrefour de la Croisade et le Pas de la Case. Entre Ure et Angoustrine, il y a des travaux aussi.
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1: Et voici l'info, Pyrénées FM. Bonsoir François Germain.
3: Bonsoir à tous, c'est le grand jour, le coup d'envoi de la Coupe du Monde de football. Ce soir, 48 équipes sur la ligne de départ, une seule soulèvera le trophée le 19 juillet à l'issue des 5 semaines de compétition. Cette 23e Coupe du Monde va se jouer dans 3 pays différents. Le Mexique, le Canada et les États-Unis vont se partager les 104 rencontres de ce mondial. Un mondial qui débutera à 19h30 par la très attendue cérémonie d'ouverture, Christophe Médouget.
4: Oui, et qui dit 3 pays, dit 3 cérémonies d'ouverture, une avant chacun des premiers matchs joués sur chaque territoire. La première ce soir, avant Mexique-Afrique du Sud, au stade Azteca de Mexico. Au programme, un show pyrotechnique, des couleurs, de la danse et surtout beaucoup de musique. Plusieurs chanteurs et musiciens sont attendus et notamment Shakira, l'interprète de l'hymne officiel du mondial. Une deuxième cérémonie est prévue à Toronto demain soir avant Canada-Bosnie et la troisième à Los Angeles dans la nuit de vendredi à samedi, juste avant États-Unis-Paraguay. Parmi les stars attendues, Katy Perry à Los Angeles ou encore Alanis Morissette et VG Dream à Toronto, l'interprète du célèbre « Ramener la coupe à la maison » en 2018.
3: L'équipe de France va devoir un peu patienter avant de faire son entrée en lice. Les Bleus joueront mardi contre le Sénégal à New York avant d'affronter l'Irak et la Norvège. Également dans l'actualité, se rassembler chaque lundi soir devant les tribunaux et le ministère de la Justice. Voilà ce que demandent plusieurs associations féministes et de défense des enfants, notamment la Fondation des Femmes, après l'électrochoc lié à la mort de Liana. Des rassemblements pour réclamer une loi intégrale contre les violences. Christophe Hellul, déclaré coupable d'homicide involontaire, est condamné à 4 ans de prison avec sursis après que son chien Curtis ait tué sa compagne Elisa Pilarski en 2019 dans l'Aisne. La jeune femme était enceinte. Le tribunal de Soissons a également ordonné l'euthanasie du pitbull importé illégalement en France. Et puis, la France salue un marin immense, un courage rare, une lumière au large. Les mots d'Emmanuel Macron après la mort de Charlie Dalin. Le navigateur est mort à 42 ans. Il était le dernier vainqueur du Vendée Globe. Voilà pour l'info, excellente soirée.
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1: Du beau temps demain, du beau temps tout le week-end avec les températures qui vont grimper demain. Du soleil avec, c'est vrai, un peu de vent seulement sur les Corbières et le bord de la mer Méditerranée. Et aussi beaucoup de soleil demain toute la journée avec les températures entre 8 et 25 degrés à prévoir à Chalabre et autour du lac de Montbel. Il fera demain entre 12 et 28 degrés sur Quillan et dans les gorges de la Pierre-Lisse entre 9 et 24 degrés en montagne à Portail, à Portet puis Morens. Même chose d'ailleurs à Mérins-les-Vals. C'est à l'hôpital après Landor.
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1: Vous restez avec nous sur Pyrénées FM dans un instant. Claire Vivapro nous emmène à Banyuls. On ira faire un tour aussi ensemble sur la haute Ariège en attendant Gims et Donna Summer sur Pyrénées FM.
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Pins sur Pyrénées FM. Dans un instant, en direction la Côte Vermeille avec Claire Duva Pro. Et puis sur la Haute-Ariège, vous êtes là avec nous, peut-être en train de préparer déjà les balades dans la vallée d'Orlude pour aller au Chioula, au refuge du Chioula avec Alvaro qui vous attend tout au long de l'été. Ce sera à partir du 15 juin. C'est bientôt ouvert, le refuge du Chioula. En tout cas, ça sent l'été, ça fait plaisir. Dans un instant, donc, Bad News à l'honneur avec Claire Duva Pro et Stéphane Escher d'abord sur Pyrénées FM.

0: Pyrénées FM, merci d'être avec nous. On aime la montagne, vous savez, ici, mais on aime aussi de deux côtés de nos Pyrénées, l'Atlantique et la Méditerranée. Et là, on s'y croirait en bord de plage. Claire Viva Pro avec vous. Écoutez les vagues. C'est quand même le bonheur. Et vous avez justement interrogé Marine, qui est de Banyuls, sur la Côte Vermeille.
1: Mais oui, elle est biologiste marine et fondatrice de Nostramar. Et elle sensibilise des collégiens, notamment d'Elne, à la protection du milieu marin. Entre exploration, observation et sciences participatives, les élèves apprennent à connaître et respecter la biodiversité en Méditerranée, qui est souvent insoupçonnée. On s'imagine pas qu'il y a autant de choses à découvrir. Alors, imaginez-vous au bord de l'eau, un masque et un tuba sur le visage. C'est l'immersion qu'on vous propose cette semaine dans cet épisode des Sentinelles des Pyrénées avec Marine.
0: J'adore et on s'y croirait vraiment. Vous nous écoutez, vous aussi, sur la Côte Vermeille, sur la radio numérique. Merci à vous, Claire Viva Pro.
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1: Attention sur les routes de la région. Du monde sur le périphérique toulousain, au niveau d'Empalo notamment. Vous êtes peut-être entre les Escaldes et Andorre-la-Vieille. Un peu de monde aussi ici à Tarascon. Attention à la fin de la 2x2 voie également. Dans la traversée de la Velanais, vous restez prudent. Et en direction d'ailleurs de l'Aiguillon, encore de Saint-Jean-d'Aiguevive. Vous êtes peut-être à l'entrée de Caraman. C'est ça, ben ça va bien. Caraman, le radar est là toujours à l'entrée de Saint-Félix-Lauragais en arrivant depuis le Vaux. Dans la traversée de Villefranche-Lauragais, prudence, un peu de véhicule, ça ralentit dans les deux sens de circulation. Zone de travaux, vous le savez, à l'entrée de Quillan également. Et puis attention dans la traversée de Seyagouze en ce moment.
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3: Bonsoir à tous, c'est le grand jour, le coup d'envoi de la Coupe du Monde de football. Ce soir, 48 équipes sur la ligne de départ, une seule soulèvera le trophée le 19 juillet à l'issue des 5 semaines de compétition. Cette 23e Coupe du Monde va se jouer dans 3 pays différents. Le Mexique, le Canada et les États-Unis vont se partager les 104 rencontres de ce mondial. Un mondial qui débutera à 19h30 par la très attendue cérémonie d'ouverture, Christophe Médougé.
4: Oui, et qui dit 3 pays dit 3 cérémonies d'ouverture, une avant chacun des premiers matchs joués sur chaque territoire. La première ce soir avant Mexique-Afrique du Sud au stade Azteca de Mexico. Au programme un show pyrotechnique, des couleurs, de la danse et surtout beaucoup de musique. Plusieurs chanteurs et musiciens sont attendus et notamment Shakira, l'interprète de l'hymne officiel du mondial. Une deuxième cérémonie est prévue à Toronto demain soir avant Canada-Bosnie et la troisième à Los Angeles dans la nuit de vendredi à samedi, juste avant États-Unis-Paraguay. Parmi les stars attendues, Katy Perry à Los Angeles ou encore Alanis Morissette et VG Dream à Toronto, l'interprète du célèbre ramener la coupe à la maison en 2018.
3: L'équipe de France va devoir un peu patienter avant de faire son entrée en lice. Les Bleus joueront mardi contre le Sénégal à New York avant d'affronter l'Irak et la Norvège. Également dans l'actualité, se rassembler chaque lundi soir devant les tribunaux et le ministère de la Justice. Voilà ce que demandent plusieurs associations féministes et de défense des enfants, notamment la Fondation des Femmes, après l'électrochoc lié à la mort de Liana. Des rassemblements pour réclamer une loi intégrale contre les violences. Christophe Hellul, déclaré coupable d'homicide involontaire, est condamné à 4 ans de prison avec sursis après que son chien Curtis ait tué sa compagne Elisa Pilarski en 2019 dans l'Aisne. La jeune femme était enceinte. Le tribunal de Soissons a également ordonné l'euthanasie du pitbull importé illégalement en France. Et puis, la France salue un marin immense, un courage rare, une lumière au large. Les mots d'Emmanuel Macron après la mort de Charlie Dalin. Le navigateur est mort à 42 ans. Il était le dernier vainqueur du Vendée Globe. Voilà pour l'info, excellente soirée.
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6: Bon, ça y est, vous avez envie de sortir ce week-end ? Allez, venez, je vous emmène. Direction d'abord le plateau de Sceaux et de Bellevis ce dimanche 14 juin pour le grand marché gourmand et artisanal de 9h à 18h, vide-grenier et stand de commerçants et artisans avec au programme spécialités locales et produits artisanaux dans une ambiance conviviale. Bon, si vous avez envie de prendre l'air, là, pour le coup, je vous conseille l'Ariège, Ozade, puisque les 13 et 14 juin, il y a le festival de la randonnée à la croisée des sentiers. Un week-end 100% gratuit au cœur de l'éco-camping La Vernière avec randonnée, atelier nature, conférences, salon du livre et de la photo, animation pour les enfants. Bon, vous l'aurez compris, ça va être la folie. Il y a même un marché de producteurs le dimanche et un concert le samedi soir. Et puis on termine dans l'Aude, à Montréal d'Aude, pour faire la fête avec Bandas en Malepère. Au programme Fiesta Bodega, et il y aura même la fanfare classe. Plus de 250 musiciens sont prévus pour ce bel événement. Vous l'aurez compris, si vous êtes nature, terroir ou fiesta, ah ben vous allez forcément vous amuser ce week-end.
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1: Avec dans un instant l'actu sport, mais d'abord Zebda, tombée la chemise sur Pyrénées FM. On va forcément parler ensemble de football.

0: tomber la cheville, c'était Zebda sur Pyrénées FM et l'Actu Sport, bonsoir.
1: Bonsoir à tous, la Coupe du Monde de foot commence ce soir. Un Français toujours en jaune sur le tour cycliste Auvergne-Rhône-Alpes et la mer pleure l'un de ses plus grands navigateurs, c'est l'Actu Sport du jour. C'est parti pour un peu plus de 5 semaines de compétition en Amérique. Coup d'envoi ce soir de la Coupe du Monde de foot 2026. L'Argentine remet son titre en jeu. Le mondial qui s'ouvre ce soir avec l'un des trois pays hôtes, le Mexique, qui affronte l'Afrique du Sud. L'équipe de France, elle, rentre en scène mardi prochain face au Sénégal. La Norvège et l'Irak sont aussi dans leur groupe. Une poule relevée, mais accessible pour les Bleus, qui devrait aller loin dans la compétition, selon Patrick Guillou, consultant beIN Sport, diffuseur de l'intégralité des matchs de la Coupe du Monde.
2: Le statut de favori numéro 1 appartient à l'équipe de France. C'est incontestable. Cette équipe, elle est crainte parce que le secteur offensif est tout simplement phénoménal avec Olysée qui est capable d'éliminer à n'importe quel moment, n'importe quel adversaire direct, créer des situations, créer des déséquilibres et d'être percutant, d'être performant. Bien sûr, il y a le Pichichi Mbappé. Bien sûr, il y a le Ballon d'Or avec Ousmane Dembélé. Bien sûr qu'il y a Cherki. L'interrogation, c'est le comportement à la perte, l'acceptation du déséquilibre, la volonté de jouer des 1 contre 1 défensivement. Et puis, au niveau des latéraux, on n'est pas complètement rassuré au moment où on débute la compétition.
1: Et s'ils veulent aller au bout, les Bleus devront remporter un match supplémentaire par rapport aux éditions précédentes avec la mise en place de 16e de finale. En cyclisme, le Belge Wout Van Aert a remporté au sprint cet après-midi la 5e étape du Tour Auvergne-Rhône-Alpes. Le maillot jaune de leader du général est toujours sur les épaules du Français Alex Baudin. Demain, place à la montagne avec la première arrivée au sommet. Le tennis, Benjamin Bonzi, qualifié pour les quarts de finale du tournoi de Zertogenbosch, aux dépens de son compatriote Hugo Humbert. Qualification également d'Adrien Manarino, tombeur lui aussi d'un autre Français, Arthur Rinderknecht. Le monde de la voile en deuil, Charlie Dalin est mort la nuit dernière. Le navigateur français, vainqueur du dernier Vendée Globe, avait 42 ans. Il luttait contre un cancer depuis 2 ans et demi. Au cours de sa carrière, il avait notamment été champion du monde IMOCA en 2023 et 2024. Bonne soirée.
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0: C'était Manon Lisa sur Pyrénées FM, le petit pêcheur à 19h, la bodega. La bodega Pyrénées FM entre 19h et 20h, mais là c'est l'offre d'emploi du jour, Valérie.
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1: On est là avec vous sur les routes de la région. Un peu de monde dans la traversée de Haute-Rive. Attention, entre Ure et Angoustrine, il y a toujours les travaux, ça va, sur Camurac en direction de Prades, Comus ou encore Belker sur le plateau de Sauve. Restez prudents dans la traversée de la Velanais. Il y a toujours le radar feu rouge sur l'esplanade de la Concorde, ça ne change pas. Au Sautel vers l'Urac, ça va. Du Sautel jusqu'à la Roque d'Olme aussi. Peut-être êtes-vous en ce moment du côté du Lauragais avec le radar qui est devant Saint-Félix-Lauragais, hein, après le Vaux. Quelques véhicules en ce moment à l'entrée de Revel, attention, puis vous restez prudent également en conflant ici avec ce radar entre Vincennes et Boulternère.
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1: Et l'info Pyrénées FM, c'est avec vous, Elsa Ruot.
3: Bonsoir à toutes et tous. La cérémonie d'ouverture de la Coupe du Monde de foot se prépare à Mexico dans le mythique stade Azteca. C'est bientôt le coup d'envoi de 5 semaines de compétition avec le tout premier match de ce mondial 2026. Le Mexique face à l'Afrique du Sud, ce sera à partir de 21h heure française. À suivre dans la nuit également dans ce groupe A, la Corée du Sud face à la République tchèque. L'équipe de France, elle va découvrir son centre d'entraînement sur le campus de Boston aujourd'hui avec une première séance prévue à 21h. Dans l'actu également, cet appel lancé par 150 associations et syndicats après la mort de Liana pour des rassemblements tous les lundis devant les tribunaux partout en France et pour une grande manifestation le 4 juillet prochain. Mobilisation pour maintenir la pression et demander une loi intégrale contre les violences faites aux femmes et aux enfants. Lundi dernier, les manifestations avaient rassemblé plus de 60 000 personnes dans le pays. Une femme de 31 ans dans un état très grave après avoir reçu plusieurs coups de couteau chez elle à Laval. Son ex-compagnon a été placé en garde à vue. Un féminicide avait déjà eu lieu dans le même quartier la semaine dernière. Une mère de famille de 39 ans avait été tuée par son conjoint. Il est depuis en détention provisoire. À l'étranger, les dernières menaces de Donald Trump contre l'Iran. Le président américain écrit sur son réseau social qu'il va frapper très fort ce soir le pays. Il évoque aussi la prise de l'île pétrolière de Karg dans le détroit d'Ormuz et d'autres infrastructures pétrolières. Le régime iranien lui avait annoncé aujourd'hui la fermeture totale du détroit stratégique en réponse aux bombardements menés par les États-Unis la nuit dernière. Enfin, de nombreux hommages après l'annonce de la mort du skipper Charlie Dalin ce matin. Emmanuel Macron salue un marin immense, un courage rare, une lumière au large. Le navigateur François Gabart évoque lui un homme d'une rare exigence, animé par une volonté et une détermination hors du commun. Le vainqueur du dernier Vendée Globe est décédé des suites d'un cancer à 42 ans. Bon début de soirée, à notre écoute.
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1: Un super week-end attendu, samedi et dimanche, avec beaucoup de soleil, de température élevée pour la saison, on sera bien en montagne. Demain aussi, le beau temps sera de la partie, demain toute la journée de l'Atlantique à la Méditerranée, avec un peu de vent de tramontane, notamment sur les Corbières et sur le bord de la mer Méditerranée. Mais demain, les températures seront déjà agréables, il fera entre 14 et 30 degrés demain. À Carcassonne et à La Valette, on prévoit entre 12 et 32 degrés, même demain à Prades et à Eus, entre 8 et 25 degrés à Chalabre et à Léran. Il fera demain entre 11 et 27 degrés à Bellepêche et à Pamiers.
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1: Une heure de Bodega, c'est parti avec d'abord Papi Sanchez sur Pyrénées FM. La Bodega, c'est jusqu'à 20h.
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1: Bonsoir à tous. L'effervescence à Mexico, c'est parti pour la Coupe du Monde de foot 2026. La cérémonie d'ouverture est en cours devant près de 80 000 spectateurs et on y attend notamment Shakira et Burna Boy qui vont signer l'un des hymnes de ce mondial, Die Die. Le match inaugural entre le Mexique et l'Afrique du Sud, lui, débute à 21h. En France, 7 personnes interpellées dans plusieurs villes, suspectées d'avoir mené des opérations de piratage à grande échelle. Il s'agit de jeunes hackers français, des mineurs et des jeunes majeurs. Selon les premiers éléments, ils auraient attaqué plus de 1500 entreprises et institutions comme l'Assemblée nationale et récupéré les données de plusieurs millions de personnes. Les gardes à vue sont en cours à l'Office anti-cybercriminalité. Le Premier ministre réaffirme sa confiance à son ministre de la Justice. Sébastien Lecornu dit avoir toute confiance dans l'action du garde des Sceaux, alors que Gérald Darmanin est appelé à démissionner suite au dysfonctionnement de la justice dans l'affaire Liana. Démission demandée notamment aujourd'hui par le président du RN, Jordan Bardella. Et dans cette affaire, on apprend que le suspect principal, Jérôme Barella, avait été signalé par des spécialistes américains à la police française. Selon les informations du journal Le Monde, le père de famille avait été repéré par un organisme chargé de la surveillance de la pédocriminalité en ligne. Plusieurs signalements auraient été faits auprès de l'Office des mineurs en France. 4 ans de prison avec sursis pour Christophe Ellul, condamné aujourd'hui par le tribunal de Soissons après son procès en mars dernier. Sa responsabilité dans la mort en 2019 de sa compagne mordue par son chien a été retenue. L'euthanasie de Curtis, un American Pitbull terrier, a aussi été ordonnée par le tribunal. Plusieurs associations de protection animale demandaient sa grâce. Et puis après le français ce matin, les élèves de première passent demain matin l'épreuve anticipée de maths. C'est une nouveauté du bac cette année pour les filières générale et technologique. Près de 530 000 élèves sont concernés pour cette épreuve de 2 heures qui aura un coefficient 2. Bonne soirée.
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3: Retour en Principauté aujourd'hui pour une 50aine d'Andorrans qui participaient hier soir à Barcelone à la veillée papale présidée par le Saint-Père Léon XIV. Veillée qui se déroulait au stade de Barcelone. Ils étaient 50 parmi les 40 000 qui participaient à l'événement. Le coprince épiscopal, l'évêque de la Seu d'Urgell, était bien évidemment présent aux côtés du président du Parlement de Catalogne. Le stade avait ouvert ses portes en début d'après-midi. Tout au long de l'événement, des interviews, des vidéos, des prestations musicales se sont succédées avant l'intervention du pape. Alors les Andorrans n'étaient pas seuls, ils étaient 300 venus de différentes paroisses et régions pastorale du diocèse d'Urgell. Prochaine visite du pape dans les Pyrénées, ce sera au sanctuaire Notre-Dame de Lourdes le dimanche 27 septembre prochain. Dans le cadre de son voyage apostolique en France, le pape se fera pèlerin parmi les pèlerins. À l'approche de l'été, on a nettoyé la montagne en Principauté. Plus de 300 personnes se sont mobilisées dans le cadre du domaine de Grand Valira Resorts à l'occasion de la 4e journée de la montagne qui coïncidait avec la Journée mondiale de l'environnement. On a ramassé les déchets qui s'accumulent durant la saison d'hiver. Cette année, près de 2 tonnes de déchets ont été collectés. Chaque année, c'est à noter, la sensibilisation à la propreté des montagnes s'accroît et Grand Valira Resort et Ski Andorra réaffirment leur engagement en faveur du développement durable et de la protection de l'environnement montagnard.
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1: Bonsoir à toutes, bonsoir à tous. Le coup d'envoi du tout premier match de la Coupe du Monde de football. Le Mexique, l'un des trois pays organisateurs, affronte l'Afrique du Sud. C'est au stade mythique Azteca après la cérémonie d'ouverture. Et bien sûr, le titre Die Die, interprété par Burna Boy et par Shakira, la star colombienne qui avait déjà signé l'hymne du Mondial de 2010. Notez que deux autres cérémonies d'ouverture auront lieu demain soir au Canada puis aux États-Unis, où les Bleus font leur premier entraînement au centre universitaire de Boston ce soir. Dans l'actu également, après les menaces, Donald Trump calme le jeu. Alors que le président des États-Unis assurait vouloir frapper très fort l'Iran dès ce soir, il indique désormais qu'il annule les frappes et qu'un accord se profile. Les discussions et les points finaux ont été approuvés, assure Donald Trump sur son réseau social. En France, il a été condamné à la perpétuité la semaine dernière pour le meurtre d'un jeune garçon en 2004 en Loire-Atlantique. Martin Ney fait appel de sa condamnation. Le pédocriminel allemand a toujours nié son implication dans cet enlèvement et ce meurtre. Il est actuellement en détention en Allemagne où il avait déjà été condamné à la perpétuité pour le meurtre de trois enfants. Des perspectives de menaces lourdes sur la présidentielle 2027, c'est ce qu'assure le Premier ministre qui a fait un point sur les ingérences étrangères et la protection du débat démocratique. Sébastien Lecornu estime que toute la classe politique peut être concernée. Il annonce qu'il va consulter l'ensemble des formations politiques pour renforcer nos protections électorales. Enfin, et si un seul billet vous permettait de visiter plus de 500 châteaux, jardins et musées partout en France? C'est l'annonce de la ministre de la Culture avec la Fondation du Patrimoine aujourd'hui, qui vont lancer un pass patrimoine, un abonnement annuel qui coûtera autour de 100 € pour avoir accès à plus de 500 sites patrimoniaux, publics et privés partout dans le pays. Il sera disponible pour les prochaines journées du patrimoine en septembre. C'est la fin de ce flash. Bonne soirée.
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1: Bonsoir à toutes et tous. Un appel lancé par 150 associations et syndicats après la mort de Liana. Ils veulent organiser des rassemblements tous les lundis devant les tribunaux partout en France et une grande manifestation le 4 juillet prochain. Mobilisation pour maintenir la pression et demander une loi intégrale contre les violences faites aux femmes et aux enfants. Lundi dernier, les manifestations avaient rassemblé plus de 60 000 personnes dans le pays. Et notez aussi que les obsèques de Liana, dont le corps avait été retrouvé dans le Gers il y a une semaine, seront célébrées demain après-midi à Fleurance. Cérémonie dans l'intimité, un rassemblement en mémoire de la jeune fille est prévu à Auch au même moment. Dans l'actu également, pas de relance des explorations d'hydrocarbures en Outre-mer. L'Assemblée nationale a rejeté la proposition de loi d'un sénateur guyanais. Il souhaitait la reprise de l'exploration et de l'exploitation dans les territoires ultramarins, alors que ces recherches sont interdites en France depuis la loi Hulot de 2017. Les députés ne l'ont pas approuvé. Les élus du centre et de la gauche ont voté contre. La planète se réchauffe à un rythme sans précédent, selon un consortium de plus de 70 scientifiques. Ils ont mis à jour leurs indicateurs du réchauffement climatique et les chiffres sont alarmants. La limite de 1,5 degré de plus fixée par les accords de Paris sera atteinte dès 2030. Après un peu moins de 4 ans d'attente, c'est parti pour 5 semaines de compétition. La Coupe du Monde de foot s'est lancée à Mexico. Le premier match Mexique-Afrique du Sud est en cours. Notez que l'équipe de France elle a fait son premier entraînement aux États-Unis. Séance ouverte au public sur le campus universitaire de Bentley à Boston. Et puis foot encore, on a appris que l'émission culte Téléfoot va finalement rester sur TF1 et elle sera aussi prolongée sur L'Équipe, le magazine hebdomadaire de l'actualité footballistique qui a presque 50 années d'existence devait s'arrêter, mais il sera bien de retour le dimanche matin en septembre et il sera suivi à partir de midi d'une deuxième émission, cette fois diffusée sur la chaîne L'Équipe. C'est la fin de ce flash, bonne soirée.

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1: Bonsoir à tous. Des peines entre 6 et 16 ans de prison pour 4 pédocriminels. 4 hommes jugés depuis le début de la semaine devant la cour criminelle du Loiret. Âgés de 36 à 64 ans, ils ont été reconnus coupables d'avoir été membres d'un réseau pédophile en ligne. 930 000 fichiers pédopornographiques avaient été découverts lors de l'enquête, avec au total au moins 120 victimes, dont une vingtaine françaises. Une femme de 31 ans dans un état très grave après avoir reçu plusieurs coups de couteau chez elle à Laval. Son ex-compagnon a été placé en garde à vue. Un féminicide avait déjà eu lieu dans le même quartier la semaine dernière. Une mère de famille de 39 ans avait été tuée par son conjoint. La nationalisation d'ArcelorMittal approuvée par l'Assemblée nationale. Nouveau vote favorable des députés pour cette proposition de loi du groupe communiste et ultramarin. Mais le texte ne devrait pas aboutir. Le gouvernement comme le Sénat y sont opposés. Des employés du sidérurgiste avaient manifesté dans la journée devant l'Assemblée. L'alerte de l'Observatoire français des drogues qui tire la sonnette d'alarme sur l'apparition de 40 nouveaux produits de synthèse. L'Observatoire note une diversification des formes de cannabis avec une progression des produits comestibles. Le rapport pointe également des concentrations de plus en plus élevées pour la cocaïne. Aucun texte n'a été approuvé pour un protocole d'accord initial avec les États-Unis. La réaction côté iranien après les dernières annonces de Donald Trump, le président américain, qui assure lui qu'un très bon accord a été trouvé et qu'il pourrait être signé peut-être en Europe dans les prochains jours. Donald Trump qui a annoncé aussi avoir annulé les frappes contre l'Iran alors qu'il avait menacé plutôt de les reprendre dès ce soir. Le foot pour finir, et alors que la Coupe du Monde est lancée au Mexique, une confirmation, José Mourinho revient à la tête du Real Madrid. C'est officiel, le club espagnol annonce le retour de l'entraîneur portugais qui s'engage pour 3 saisons jusqu'en 2029, lui qui avait déjà été sur le banc du Real entre 2010 et 2013. Bonne fin de soirée.
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1: Bonsoir à tous. Christophe Glaize va bien malgré l'épreuve douloureuse qu'il traverse. Déclaration du ministre des Affaires étrangères. Sur France 2, Jean-Noël Barrot assure aussi qu'il souhaite que le journaliste français puisse retrouver sa place dans le monde de la presse et dans le monde du sport. Christophe Glaize est emprisonné en Algérie depuis presque un an. La FIFA l'a d'ailleurs accrédité pour le mondial. Et c'est donc parti pour la Coupe du Monde 2026. C'est le Mexique qui remporte le tout premier match contre l'Afrique du Sud. Victoire 2-0 pour cette rencontre au stade Azteca de Mexico, après une cérémonie d'ouverture en présence notamment de Shakira. À suivre cette nuit, toujours dans le groupe A, la Corée du Sud face à la République tchèque. Dans l'actu également, il a été condamné à la perpétuité la semaine dernière pour le meurtre d'un garçon en 2004 en Loire-Atlantique. Martin Ney fait appel de sa condamnation. Le pédocriminel allemand a toujours nié son implication dans cet enlèvement et dans ce meurtre. Il est actuellement en détention en Allemagne, où il a déjà été condamné à la perpétuité pour le meurtre de 3 enfants. Cette personne interpellée dans plusieurs villes suspectée d'avoir mené des opérations de piratage à grande échelle. Il s'agit de jeunes hackers français, des mineurs et des jeunes majeurs soupçonnés de cyberattaques contre plus de 1500 entreprises et institutions comme l'Assemblée nationale. Les données de plusieurs millions de personnes auraient été récupérées. Après le français ce jeudi, les élèves de première passent l'épreuve anticipée de maths ce vendredi matin. Et c'est une nouveauté du bac cette année pour les filières générales et technologiques. Près de 530 000 élèves sont concernés pour cette épreuve de 2 heures qui aura un coefficient 2. Enfin, de nombreux témoignages après l'annonce de la mort du skipper Charlie Dalin. Emmanuel Macron a salué un marin immense, un courage rare, une lumière au large. Le vainqueur du dernier Vendée Globe est décédé des suites d'un cancer à 42 ans. Sa famille a indiqué que des hommages lui seraient rendus dans les jours à venir. Et c'est la fin de cette édition. Bonne nuit à notre écoute. 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
1: Bonsoir, bonsoir à tous. Jérôme Barella avait été signalé par des spécialistes américains à la police française. Selon les informations du journal Le Monde, le père de famille suspecté du meurtre de Liana dans le Gers avait été repéré par un organisme chargé de la surveillance de la pédocriminalité en ligne aux États-Unis. Plusieurs signalements auraient été faits auprès de l'Office des mineurs en France. Notez aussi que les obsèques de la collégienne auront lieu ce vendredi après-midi à Florence. Des perspectives de menaces lourdes sur la présidentielle 2027. C'est ce qu'assure le Premier ministre qui a fait un point sur les ingérences étrangères et sur la protection du débat démocratique. Sébastien Lecornu estime que toute la classe politique peut être concernée. Il annonce qu'il va consulter l'ensemble des formations politiques pour renforcer nos protections électorales. Se dirige-t-on vers un accord entre les Américains et les Iraniens ? C'est en tout cas ce qu'affirme Donald Trump, qui évoque un accord cadre pour mettre fin à la guerre, validé par le guide suprême iranien, mais c'est démenti par les médias en Iran. Le président des États-Unis lui assure que cet accord pourrait être signé rapidement, peut-être en Europe. L'effervescence à Mexico, c'est parti pour la Coupe du Monde de foot 2026. Et c'est le Mexique qui s'impose dans le match inaugural. Victoire 2-0 contre l'Afrique du Sud, qui a fini à 9 après deux cartons rouges dans ce groupe A. Et puis c'était aussi le premier entraînement de l'équipe de France aux États-Unis. Une séance dans la chaleur pour les 26 joueurs et en public sur le campus de Bentley. C'est à Boston où sont basés les Bleus pendant cette Coupe du Monde. Enfin, et si un seul billet vous permettait de visiter plus de 500 châteaux, jardins et musées partout en France? C'est l'annonce de la ministre de la Culture avec la Fondation du Patrimoine qui vont donc lancer un pass patrimoine, un abonnement annuel qui coûtera autour de 100 € pour avoir accès à plus de 500 sites patrimoniaux publics et privés partout dans le pays. Il sera disponible pour les prochaines journées du patrimoine en septembre. C'est la fin de ce flash. Bonne nuit à tous.

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1: Bonsoir à toutes et tous. Patrick Bruel conteste les faits qui lui sont reprochés. C'est ce que déclare son avocate sur BFM TV. Le chanteur est désormais mis en examen, notamment pour viol. Maître Fanny Collin assure qu'il est soulagé d'avoir pu s'exprimer. Et alors qu'il a été laissé libre, elle précise que son contrôle judiciaire ne lui interdit pas de donner des concerts. Pour l'heure, tous les spectacles de Patrick Bruel prévus